0: Super timing. Mais Léo, on va pouvoir se reprendre. Vous pourrez même faire une petite intervention au micro si ça vous tente.
1: Oui.
0: Fait que, hey, rebonsoir dans l'Eclectrome avec Papadoum et ses invités. Alors, on a DJ Telos, on a DJ Petite Peste qui est là, on a John aussi qui arpente le corridor, et on a surtout Pris qui vient d'arriver et qui s'installe aux tables pour le début de sa Radio Jam Girls Night. DJ droit international à la femme, mais ça devrait être tous les jours les droits internationaux de la femme, en fait, parce que c'est juste comme la base. Voilà, c'est tout. Alors, Papadoum au micro avec ses invités jusqu'à minuit ce soir. On a une super sélection de DJs avec nous qui vont nous mettre de l'excellent beat. Alors, ben voilà, sans plus tarder, Pris, on part ça. C'est déjà passé. Ah, voilà, on va monter le cue. Fait que merci d'être là pour nous suivre au sequoiafm.org en direct dans les internets, peu importe ce que vous êtes dans l'univers. Si vous pognez le Wi-Fi, vous êtes correct. Sinon, ben, vous synthonisez le 88,3 FM dans la région de Québec. Et puis, ben, page Insta de l'Eclectrome et Papadoum à commercial sequoiafm.org pour nous suivre à Radio Urbaine. Fait que voilà, bonne émission tout le monde. Merci d'être là. Et ben, dites-le à vos amis. Enlevez vos chaussettes ou mettez-les dans ces meubles du salon. Puis dansez. Puis si vous nous connaissez, ben, venez faire un tour à la station. Yo!

0: Alors, chers auditeurs du 88,3 FM à Québec. Attends un petit peu, on va se donner. Ah, chers auditeurs du 88,3 FM à Québec, vous êtes dans l'Electro pour la soirée DJet Only. Avec Pris au table en ce moment qui nous sert une belle platée musicale. Merci beaucoup d'être là. Puis, c'est ça, on a un bel enchaînement jusqu'à minuit ce soir. Il y a Allison de Fire King qui a fait son entrée il y a quelques minutes. Alex Petite Peste et DJ Telos aussi qui est là. Puis voilà, puis Pris ce soir en fait va être juge dans un concours de DJ aux yeux bleus, de ce que je viens d'apprendre. Donc notez bien. Vous pourrez la voir en vrai de vrai. Je sais pas, c'est à quelle heure, Pris?
1: Comment?
0: À quelle heure?
1: À 10h.
0: Donc, dans à peu près une heure. Fait que vous avez le temps de prendre une petite douche, vous changer, puis d'aller faire un petit tour là. Ensuite, cabaret féministe ce samedi. Aux Méduses, merci. J'ai mes recherchistes et spécialistes événementiels autour de moi. Donc, voilà, cabaret féministe. Puis, tant qu'à être là, Pris, la semaine prochaine, à la cuisine, jeudi soir, avec la gang de Techno Club, j'oserais dire. C'est ça. Non? Juste une confirmation. Ouais. Ouais, il va y avoir Maverick, Alan et Aliens.
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laissera quelques fonctionnaires vers la retraite. 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
8: Bon début de journée tout le monde, bienvenue à Nouvelle Ère, c'est enfin vendredi. Mon nom est Mathieu Dugal, comme à l'habitude, j'ai l'honneur et le privilège de travailler avec les deux meilleures co-animatrices du monde, rien de moins. Raphaël Champagne, salut Raph.
9: Bon matin, bonne matinée plutôt devrais-je dire.
8: Marie-Christine Labadie, allô Marie.
10: Allô Mathieu, on te renvoie le compliment.
8: Ah ouais, ben, on oui,
9: c'est comme un cercle vicieux d'amour.
8: Ouais, oui, on s'aime nous, on s'aime à Segaïa. Donc comment s'est passée votre semaine les filles?
10: Ben, ça a été une bonne semaine, bien remplie. En plus, avec la chaleur, on dirait que c'est un peu plus lourd vivre.
8: Oui, effectivement.
10: Mais somme toute, j'avouerai que je ne suis pas déçue d'être rendue à vendredi, à la fin de semaine que je passerai avec Coco, mon Coco de 5 ans. Donc, j'ai quand même hâte. Ouais.
8: Petit Coco.
10: Petit Coco.
8: Toi, là?
9: Belle semaine aussi de mon côté. Moi, je trouve que la chaleur, au contraire, on dirait que quand je revenais chez moi, mais tu sais, moi, j'ai fait la romantisation de ma vie. Alors, je pars les fenêtres baissées de ma voiture, je mets du country, puis j'embarque ses pompes, je retourne à la maison le soir, puis je trouve ça vraiment le fun. Je trouve que les journées sont plus longues, plus longtemps le soir.
8: Oui.
9: Oh, c'est comme plus encourageant. J'ai pas le goût de tout de suite retourner me reposer. T'sais, j'ai le goût de sortir vivre un peu, même si on se couche tôt parce qu'on se lève tôt. Là. Non, très belle semaine. Ça va être une belle fin de semaine aussi. Demain, j'ai hâte, là, belle journée. Ouais,
8: moi aussi, une belle semaine, puis je pense qu'on commence à pogner le beat aussi du matin, puis je riais hier avec ma blonde, parce que je disais, hey, c'est rendu qu'on se lève avec le soleil, puis on se couche avec le soleil aussi.
9: Oui, voilà, moi je me couche bien avant le soleil par contre.
10: Moi je me lève bien avant le soleil.
9: Ouais, c'est vrai.
8: Bon, ok, ben pour moi d'abord, parce que oui, c'est ça, moi quand je me lève, le soleil se lève à peine, puis quand je me couche, là, on est dans les dernières minutes là,
9: pas
8: du soleil.
9: Couché, mais
8: ouais,
9: on est dans les belles couleurs, disons ça comme ça. Belle couleur
8: dans la brunante, comme dirait ma mère.
10: Dans le crépuscule.
9: Oui.
8: Gros plan pour la fin de semaine, toi on sait avec Coco.
9: Nous, demain, ma belle-sœur fait un party de jour. Genre, samedi après-midi, il fait beau. Ça va être vraiment cool. J'ai vraiment de voir ça. Puis sinon, dans mon coin de pays, c'est la saison des festivals de village qui commence. Alors, c'est le festival sportif. En fin de semaine, dans mon coin, dans mon village, où est-ce que j'ai étudié au secondaire, Sainte-Marie-de-Beauce. Donc,
8: on les salue.
9: Belle fin de semaine, non, qui s'en vient pour vrai. Non, je suis vraiment de bonne humeur. Là. J'ai plein d'énergie ce matin.
8: Moi aussi, je suis content. Là. Samedi, on va pouvoir profiter de la journée à l'extérieur. Il va faire beau. On va pouvoir profiter de la piscine et tout. Puis dimanche, c'est la première journée depuis 22 jours en ligne que je n'ai pas de cadran.
9: Pour vrai, je vais tellement penser à toi parce qu'on sait c'est quoi se lever. Puis je sais c'est quoi ne pas se lever aussi. Parce que nous deux aussi, on a été habitués une partie de nos vies à être de nuit plus,
8: oui.
9: Là, en restauration.
8: Oui.
9: pas avoir de cadran. Là. On le sait que tu vas te lever tôt quand même.
8: Ah oui, c'est sûr. Mais
9: t'sais, ouais. Au moins, tu ne seras pas obligé de t'activer. C'est ça le luxe, ne pas s'activer. Ah, oh, c'est merveilleux.
8: Oui, parce que jadis à 11h le soir, moi, ma journée commençait. Et souvent, 5h du matin était l'heure j'allais me coucher. Oui, exactement. Hey, grosse émission aujourd'hui avec plein d'invités tout au long de l'émission. On commence avec Caroline Belzile-Normand, programmatrice invitée du mois Multi, qui viendra nous parler de sa vision pour l'édition 2027 de l'événement. Ensuite, on reçoit Cécile Bellemare, citoyenne engagée et membre du comité Piano, et Jasmin Tremblay, directeur de l'école de musique L'Arquemuse, qui viendront discuter avec nous du piano public de l'Engrenage Saint-Roch, qui sera disponible sur le parvis de l'église Saint-Roch dès le 16 juin. Et finalement, on a Nicolas Caron d'Alliance Arc-en-Ciel qui viendra nous parler du mois de la fierté qui se déroule actuellement et jusqu'au 30 juin, et de la programmation Fierté Québec qui est sortie hier. Comme à l'habitude, si vous voulez nous rejoindre, vous pouvez nous écrire au nouvelaire@commercialckiafm.org ou nous rejoindre par téléphone au 418-529-9026 poste 9. Si vous avez une tape dans le dos à donner à quelqu'un de votre entourage, une demande spéciale, des trucs Nintendo, on les prend toutes. Moi, j'aime bien ça. En plus, jouer au Nintendo, c'est le fun. Si vous voulez nous partager ou même ce qui se passe dans votre vendredi à vous. Raphaël, en manchette, qu'est-ce qui se passe aujourd'hui?
9: Le bruit, la circulation et les services de proximité ont dominé les discussions hier lors d'une rencontre citoyenne organisée par la conseillère municipale du district Saint-Roch-Saint-Sauveur, Eleni Lepage. Ensuite, la brigade propreté de Saint-Roch sera de retour cette année grâce à un investissement de 250 000 $ de la Ville de Québec. Puis l'abandon du projet de loi 1 qui visait à doter le Québec d'une constitution est accueilli avec soulagement par le chef de l'Assemblée des Premières Nations Québec-Labrador, Francis Véro-Paul. Et puis finalement, c'est la journée J'achète un produit québécois en ce 12 juin 2026 pour une deuxième année. Pour plusieurs commerçants, l'objectif est clair, c'est de faire de l'achat local une habitude de tous les jours et non seulement un geste ponctuel. Et voilà, je vous parle un petit peu plus de tout ça au bulletin de 8 heures.
8: Aujourd'hui, à la météo, il fait actuellement 17 degrés sur Québec. Ça sera une alternance soleil-nuage avec 40 % de probabilité d'averse. Risque d'orage cet après-midi, donc faites attention. Si vous avez à vous déplacer, maximum de 22 avec l'humidex, on pourrait atteindre 28. Ce soir, cette nuit, c'est quelques averses cessant en fin de nuit. Donc, dégagement par la suite, risque d'orage aussi pour cette nuit, minimum 15. Samedi, généralement ensoleillé. Là, je suis pas content. Là. Ils ont sorti des petits nuages, mais je vais m'organiser avec ça.
10: Oui, mais c'est juste là, pour le temps que tu clignes des yeux, oui, un petit nuage, okay. Puis après ça...
8: Moi, tant que ça part, par le temps que je me lève, il n'y a pas de problème. Oui. Comme je disais, généralement, soleillé, maximum 24, humidex, on pourrait atteindre les 28. Dimanche, c'est nuageux avec 60 % de probabilité d'averse, maximum 23. Et pour le début de semaine, ce sera des averses, maximum 22, mais ça a le temps de changer. Je vous reconfirme ça lundi prochain.

0: C'est l'heure de la table dans le dos, mais juste avant, là, je vais vous mettre en contexte de ce que j'ai choisi aujourd'hui comme musique. J'avais envie de me lancer un petit défi et d'y aller avec le spécial reprise.
1: Ah,
0: donc
1: oui.
0: Aujourd'hui, ce sera des reprises, des classiques revisités, des coups de cœur réinventés. Mais qui dit reprise ne dit pas copie, là, hein? C'est
1: non.
0: Vraiment à la couleur de l'artiste qu'il choisit.
1: C'est bien fun.
0: Oui, ben, je pense que oui, j'espère, en tout cas.
1: Ça va nous faire un beau vendredi.
0: Oui, ça va nous faire un vendredi un peu nostalgique, mais en même temps dans la découverte. C'est pour ça que j'ai choisi ça aujourd'hui. La table dans le dos ce matin, c'est pour tous ceux et celles qui travaillent en cuisine, dans la chaleur.
1: Mm-hmm.
0: Ça a été ça dans les derniers jours, ça va être ça dans les prochains jours, ça va être ça probablement pour tout l'été. On pense à vous. Et la reprise que j'ai choisie, c'est les Shirley qui reprennent ma vie à l'heure des respectables ou des respectables, tout dépendant de quel album vous écoutez. On écoute ça à CKIA 88.3.

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1: 7h39 minutes à Nouvelle Ère à CKIA 88.3, la radio urbaine de Québec. Il est fait hier, je vous disais qu'on attendait la plus belle journée de l'été. Je vous l'ai dit ce matin aussi, hein, pour samedi. Et hier, je regarde ma blonde puis je dis, chaton, samedi, on s'en va chez Mag.
2: Oh.
1: C'est là que ça se passe. Connaissez-vous le casse-croûte chez Mag?
2: C'est à l'île d'Orléans.
1: Il y en a deux, oui, exactement. Okay. Il y en a un à l'île d'Orléans, puis il y en a un en descendant vers Rivière-du-Loup. Je pense que c'est... je ne me rappelle plus exactement.
2: J'imagine que ce n'est pas celui-là que vous allez.
1: Non, exactement. Non. Nous, on va à l'île d'Orléans. mais pour vrai, ce petit casse-croûte-là, pour nous, c'est un classique. C'est une fois par année. Moi, c'est la poutine, le smash burger et... fou dans la tête. Puis pour ma blonde, c'est la guédille au homard. Parce que nous, au minimum, c'est ça. Une fois par été, on va sur l'île d'Orléans, puis on fait une journée de ça.
2: Mais c'est... là, excuse-moi, tu sais que samedi, ça sera pas l'été encore. On est au printemps. Fait que tu vas pouvoir y aller à l'été.
1: Parce que moi, je l'ai dit. Hein? En fin de semaine passée, j'ai été capable de me baigner pour la première fois.
3: Oui.
1: Donc, c'était le début de mon été.
2: Ah, voilà. D'accord.
3: Hey, mais je pensais que tu allais dire qu'en fin de semaine, tu sais que c'est le grand tour de l'île d'Orléans.
1: Oui.
3: C'est comme trafic, congestion.
1: Ne dérange pas.
3: OK, je voulais juste te préparer.
1: Pour coucher devant s'il faut.
3: Ah ouais. Hein?
1: Ah ouais, c'est là que ça se passe.
3: Il n'y a rien qui n'arrêtera Mathieu en fin de semaine. Manger chez
2: tu iras en vélo.
3: Ah, ben, je sais pas, hein, ça serait-tu plus rapide? Tu prends un Bixi à partir de Québec, je sais pas.
1: Voilà. Ou un pédalo, hein? La rive sud,
3: oui,
1: direct, ça va être encore
2: à
1: moins.
2: À Québec,
1: long.
2: Ça va être un à vélo. Oui, Bixi, c'est... je pense que c'est,
1: c'est
2: Montréal.
1: Bixi, c'est à
2: ouais.
1: pédalo.
2: Bon, voilà. À pédalo.
1: oui, donc, ce que je voulais vous dire par rapport à ça, c'est que nous, habituellement, ce qu'on fait, c'est on fait une journée de ça. Donc, on fait le tour de l'île, on arrête dans les antiquaires, parce que moi, on adore ça, aller voir.

0: Toujours se chercher le fromage, le paillasson. Moi puis mon copain, on est vraiment des grands amateurs de fromage, là. C'est merveilleux, ces voyages d'un jour-là, à l'île d'Orléans. Tout le monde devrait faire ça tellement plus qu'une fois par année, là.
1: Mais il y a aussi, c'est quand on va à l'île d'Orléans, on a l'impression d'être en campagne.
2: Tellement.
1: Mais c'est mais vraiment en campagre, mais c'est à côté, il y a les fermes,
0: c'est
1: il y a
0: tout
1: les...
0: tout en beau, on dirait aussi.
1: Ouais, ben je sais pas si
2: parce que tu y vas quand il fait beau.
1: Ouais, c'est ça.
2: Ça aide dans ce temps-là.
1: Parce que l'île d'Orléans, c'est pas microclimat là, quand il fait pas beau à Québec, normalement il fait pas beau.
0: Comprends ce que je veux dire.
2: Mais ton idée est bonne, Raph, parce que en fait, l'idée de mon sujet aujourd'hui, c'est de vous parler justement des petits voyages d'une journée. Puis je pense que c'est important de se gâter une fois de temps en temps à faire des petits voyages d'une journée parce que, bon, premièrement, faire des voyages longs d'une semaine maintenant, c'est très, très dispendieux. Tu sais, on peut aller à plein d'endroits, mais tu sais, souvent quand on découche, si on veut, ou on couche à l'extérieur, tu sais, là, c'est les frais d'hôtel, peut-être Airbnb, si ça, tu sais, le gaz, la bouffe, ça monte vite. Ce que j'aime d'une petite tourner comme ça, c'est qu'on revient à la maison le soir, on revient même pour l'heure du souper souvent, puis tu sais, on peut profiter de notre soirée quand même, puis on a l'impression quand même d'avoir décroché. Tu sais, de sortir de chez soi, de sortir de notre petite ville, de nos quatre rues dans lesquelles on fait toute notre épicerie, nos commissions, nos choses, t'sais, ça peut vraiment aider dans la semaine normale pour justement décrocher du quotidien. Tu sais, peut-être que vous, c'est aller à la pêche une journée, peut-être que c'est faire une nuit en camping ou en glamping, parce que c'est rendu de plus en plus populaire de dormir confortablement dans le bois. Donc, c'est ça. Vous, ce serait quoi votre destination d'un jour si vous aviez à aller quelque part juste pour décrocher une journée? Ça peut être de madame.
1: Sûrement le bas du fleuve. Je sais pas où exactement, là, mais si, on dirait que Cabanon, ça m'appelle.
2: Ah ouais.
1: Juste par le nom, probablement. J'imagine qu'il y a plein de cabanons.
2: Ou un canot avec une cabane.
1: Ouais, c'est ça, cabanon. Ouais, le bas du fleuve.
2: Cool.
1: Ouais.
0: Voyage d'une journée, je ferai pas ma réponse officielle, ça serait l'île d'Orléans, mais sinon, ça serait n'importe où est-ce qu'il y a un lac.
2: Ouais.
0: J'irais faire un tour, faire du bateau avec des amis. Voyage d'une journée, le chalet à mes amis, il est pas si loin. Puis normalement, quand on y va, on y va longtemps parce qu'on aime ça, mais on peut le faire en une journée. Fait que moi, ça serait le chalet à mes amis dans le coin de Saint-Joseph-de-Coleraine, Thetford Mines. Mm.
2: Excellent.
0: Okay, oui.
2: Dites-nous, ce serait quoi votre voyage d'une journée? Vous pouvez nous écrire au CKIA, ou Nouvelle Ère à commercialckifm.org ou par téléphone au 418-529-9026, poste 9. En musique?
1: En musique, on y va avec Charlotte Cardin qui a repris « Pour que tu m'aimes encore ».
2: Ah ben là!
1: Ouais, je pense que je préfère cette version-là. Imaginez, je préfère la version de Charlotte, suivie de King Melrose avec la chanson par excellence de karaoké « Sensualité ». Le tout sur les ondes de CKIA 88.3.

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1: 7h52 minutes à Nouvelle Ère à CKIA 88.3. La radio urbaine de Québec, vous êtes toujours avec Mathieu, Marie-Christine et Raphaël. Et notre première invitée est arrivée, Marie-Christine.
2: Oui, présentée à Québec depuis près de 30 ans, le mois Multi est un rendez-vous consacré aux arts multidisciplinaires et électroniques où se rencontrent la performance, le théâtre, le cinéma, les arts visuels et les nouvelles technologies. La production Recto Verso a annoncé cette semaine que l'artiste multidisciplinaire Caroline Belzile-Normand deviendra la nouvelle programmatrice invitée du festival pour l'édition de 2027. Artiste visuelle et sonore, poète, cinéaste et chercheuse, Caroline Belzile-Normand est active dans le milieu artistique depuis 2010. Déjà impliquée chez Recto Verso, elle aura maintenant l'occasion d'apporter sa vision à la 28e édition du festival. Et elle est avec nous ce matin pour en parler. Bonjour, Caroline.
3: Bon matin.
2: Est-ce que c'est un bon résumé de ce que vous faites, de ce que...
3: Oui, quand même, ça résume vraiment bien un peu tout ce que je fais. Oui, oui.
2: Bon.
1: Tu pourras l'aider pour son CV.
2: Oui, c'est ça, exactement. Quand on regarde la description du festival, on voit théâtre, cinéma, arts visuels, des performances de nouvelles technologies. Ça fait beaucoup de choses.
3: Oui.
2: Si on débarque au mois multi un soir de février, on voit quoi?
3: Ça dépend des soirées, mais souvent, il y a des installations multidisciplinaires, des spectacles, performances. Il peut y avoir aussi des conférences, des ateliers, puis aussi un volet jeune public, donc pour un public un peu plus jeune, des œuvres qui sont ciblées pour eux. Donc, c'est assez, assez varié, éclectique, ouvert, puis comme tu disais, multidisciplinaire, donc aussi art électronique, art numérique. C'est axé aussi vers ça, donc c'est tout un monde qui s'ouvre bientôt au mois de février.
2: Oui, puis quand là, tu as dit pour les jeunes, moi j'ai un 5 ans, est-ce que je pourrais y aller avec ou c'est un petit peu plus vieux que ça quand même pour les
3: oui,
2: jeunes?
3: Ben oui, c'est sûr, si par exemple il y a une performance qui est ciblée plus adulte, il va être annoncé que les propos, les choses comme ça vont être ciblées plus pour un public adulte, mais il y a des œuvres, des installations et il va y avoir aussi... je vais essayer de cibler des performances qui vont être pour le jeune public spécifiquement.
2: Bon, bien, on verra si on peut s'y rendre ou sinon, ça sera une belle occasion de lui expliquer des choses d'adulte si jamais on va voir une performance qui est plus adulte. Quand t'as proposé le poste, qu'est-ce qui t'a fait dire « Hey, oui, j'ai envie, je vais le faire » parce que tu prends quand même la relève, c'est Christian Simon.
3: Christian Lapointe.
2: Lapointe, oui. Je sais pas pourquoi j'ai Christian Simon en tête. Tu prends la relève de Christian Lapointe qui est là, qui a fait les deux dernières années,
3: oui.
2: Je crois. Quand on t'a proposé de le remplacer, ça a été quoi ta réaction?
3: C'est sûr que c'est un gros mandat, mais c'est assez stimulant. Puis j'ai hâte de relever le défi aussi, de travailler avec les artistes. Puis justement, je commence à regarder les propositions de projets, puis je commence déjà pas mal à recevoir beaucoup de courriels, mais il va y avoir un appel de dossier qui va être lancé bientôt, à peu près d'ici la fin juin. Puis je vais inviter les artistes à soumettre des performances, installations ou même s'il y a des volets conférences ou ateliers, de soumettre des... leur dossier, puis en lien aussi avec la thématique que je suis en train de mijoter dans ma tête, ce serait quelque chose autour justement de l'affect, mais aussi de toutes les variantes au niveau, par exemple, l'humour, côté dramatique, puis je pense à quelque chose qui pourrait être entre le tragique du renoncement, puis le côté peut-être romantique sur la tendresse. Donc, un peu mélanger des différentes émotions, puis le côté justement d'aller vers l'humour, mais aussi le dramatique, le tragique, mélanger ça à travers diverses propositions artistiques.
2: Donc, vraiment axé sur les émotions là, pour cette édition-là.
3: Oui, on pourrait dire une forme de sensibilité à travers les œuvres, puis aller chercher le tout type de public aussi par rapport à ces propositions-là.
2: On poursuit notre discussion avec Caroline Belzile-Normand, la nouvelle programmatrice invitée du mois Multi pour l'édition 2027. Si on est honnête, Festival d'art multidisciplinaire et électronique, ça ne dit pas nécessairement grand-chose. C'est pas explicite comme titre. Si on débarque au mois Multi, là, qu'est-ce que je vais voir exactement?
3: C'est sûr que ça dépend des programmations de chaque année, mais aussi, ce qui est important de noter, c'est sûr que ça se passe à Méduse. Une partie du festival se passe à Méduse, mais il y a beaucoup de partenaires, par exemple le Diamant, il va aussi Premier Acte. C'est des partenariats aussi qui ont beaucoup été développés par les commissaires des éditions précédentes. Par exemple, avec Christian Lapointe, Émile Beauchemin, Ariane Plante. Il y a aussi les soirées indomptées qui sont plus des soirées performances qui ont lieu à des moments. Donc, il y a des choses qui ont lieu, c'est tout le mois de février. Il y a des choses qui vont être plus dans la durée, par exemple les installations qui vont être là quelques jours, ou sinon des performances qui vont être là à des moments ponctuels qu'il ne faut pas manquer, qui vont être là à une soirée, deux soirs, trois soirs. Et sinon, dans les théâtres, ça va être un petit peu plus long. Souvent, ça peut être deux semaines de présentation du spectacle qui va être une collaboration, dans le fond, un partenaire avec le Mois Multi. Puis c'est ça, il y a beaucoup de partenariats en ce moment que je suis en train de développer qui sont à confirmer. Mais il y en a quand même beaucoup. Puis il y a aussi des collaborations internationales qu'on fait avec des échanges internationaux d'artistes qui vont venir ici. Je pense notamment à Acronique, qui est en France. Il va aussi un autre échange en collaboration avec Avatar, Euphonique et la Catalogne. Donc, il y a plusieurs partenaires qui sont internationaux parce que c'est un festival international.
2: Il y a probablement des gens qui nous écoutent ce matin ou quelqu'un qui passe l'entrevue actuellement qui se dit « Je suis pas sûre que c'est pour moi ce type d'art-là, mais de la manière que tu en parles, ça a l'air accessible. » Qu'est-ce que tu pourrais dire là, à quelqu'un, je vais pas dire comme moi, mais comme moi qui est comme « Je suis pas sûre que je suis le public cible quand dans le fond, tout le monde est invité. »
3: Oui, c'est vraiment je dirais que c'est un festival qui est vraiment important pour la ville de Québec, puis qui attire aussi des gens de l'extérieur parce que c'est vraiment on pourrait dire une activité qui est vraiment accessible, puis aussi il y a des gens qui font l'accueil, de la médiation, il y a aussi les artistes qui vont être sur place, qui sont invités, donc ils peuvent parler de leur travail. Donc, c'est vraiment accessible. Puis si, justement, parfois, on est moins habitué à ce type de travail-là, d'œuvre-là, de présentation, soit installatif ou performatif, bien, il y a toujours aussi des gens qui peuvent nous expliquer le concept ou la manière que l'artiste voit son travail. Mais je pense que c'est toujours bien même en étant moi-même dans le milieu depuis plusieurs années, parfois on découvre des formes artistiques qu'on ne comprend pas ou qui sont étranges, inusitées, mais d'aller plonger là-dedans sans savoir trop à quoi s'attendre. Puis après, ça crée aussi une expérience qui est mémorable aussi, tu sais, de prendre le risque aussi d'aller voir ces choses-là, même si on ne les comprend pas tout à fait. Ça crée des expériences qui sont assez...
2: Inusité.
3: Oui, inusité, puis qu'on se rappelle assez longtemps aussi.
2: Bien, tantôt, tu parlais de... on veut vivre des émotions. C'est sûr que on vit des émotions quand on se plonge dans ce monde-là qu'on connaît pas. C'est sûr qu'on va vivre quelque chose à ce moment-là.
3: Exactement. Puis je pense aussi, ça, c'est quelque chose qu'on... par exemple, dans le milieu intellectuel, qu'on met toujours de côté, les émotions, parce que c'est comme si c'était pas une forme... ça devient une forme de savoir aussi, tu sais, de vivre une expérience, de voir comment on la traite aussi au niveau, justement, de nos affects à nous, comment ça nous a marqués. Bien, c'est une forme de savoir, d'expérience, de... puis de compréhension aussi du travail des artistes.
2: Toi, justement, dans ton travail, le désir de faire vivre des émotions aux gens, ça se situe où sur ton échelle de priorité?
3: C'est important. Aussi le fait que peut-être que je sois poète, c'est beaucoup à travers, je dirais... Oui, à travers les différents médiums que je fais, mais je pense que la poésie, par le langage qui est écrit, mais parfois, tu sais, je pense que de manière corporelle aussi, on peut vivre des expériences qui sont très, très sensuelles, très liées à notre savoir personnel qui est lié à notre corporalité. Ben, je pense que là, c'est quelque chose qui est essentiel, en fait, d'aller vers les mots pour aller chercher les émotions, mais à travers les spectacles, les installations, d'aller chercher aussi l'affect du public, puis une sensibilité qui va émerger aussi de leur expérience.
2: Là, toi, tu es la programmatrice. Est-ce que tu es impliquée? Est-ce que tu vas faire un spectacle? Est-ce que tu vas présenter tes œuvres? Ou tu es vraiment programmatrice? Puis
3: Oui, ben en fait... Une des raisons pour lesquelles aussi j'ai été choisie, c'est que je fais partie du comité artistique depuis 2024.
2: Ouais.
3: Puis je fais une production artistique avec les productions Recto Verso qui s'appelle Possible Life, qui est aussi en lien avec un recueil de poésie. Donc c'est du cinéma, c'est de la performance, c'est de l'art sonore. Donc un peu tout ça à travers une mise en scène qui est aussi art électronique, art numérique. Puis, avant que Christian parte, ben, il y avait justement le désir de présenter mon projet dans la prochaine édition. Puis, ça va être aussi ça. Donc, c'était aussi le désir de, des productions Recto Verso, aussi de mettre une artiste commissaire, programmatrice. Donc, je vais participer au métier également, mais je vais aussi programmer d'autres artistes pour le festival.
2: Un 7 mois qui s'en vient bien chargé. En terminant, en février, quand quelqu'un va revenir à la maison d'être allé à une activité, à une soirée du mois multi, qu'est-ce que vous aimeriez, qu'est-ce que tu aimerais? On s'est dit avant l'entrevue qu'on allait se dire tu. si j'y vais, qu'est-ce que tu aimerais que je dise à mon conjoint pour le convaincre? T'sais, qu'est-ce qu'il faut qu'il me reste en tête après être allé là? Ou pour y aller l'année d'après, parce que...
3: Ben justement, qu'il va découvrir des formes inusitées, des choses... tu sais, j'aime bien aussi l'audace, la prise de risque. Peut-être même que ça va le faire rire ou ça va... il va trouver ça étrange, mais ça va le marquer. Ça, je pense que oui.
1: On aime ça, être marqué.
2: Oui, c'est ça. Ben Caroline, on te souhaite beaucoup de plaisir dans cette nouvelle aventure. J'espère que ben, c'est pas ta seule expérience que tu auras. Peut-être que tu pourras prendre les commandes par la suite pour les 30 prochaines années.
3: Non, oh, je mon sais Dieu! Pas. À suivre!
2: Merci d'avoir été avec nous. Donc, c'était Caroline Belzile-Normand, artiste multidisciplinaire et nouvelle programmatrice invitée du mois multi pour son édition 2027.
1: Nous, on fait une petite pause et de l'autre côté, on retrouve Raphaël avec le bulletin de nouvelles.
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1: C'est l'heure du bulletin de nouvelles avec Raphaël.
12: Le bruit, la circulation et les services de proximité ont dominé les discussions lors d'une rencontre citoyenne organisée par la conseillère municipale du district Saint-Roch-Saint-Sauveur, Eleni Lepage, hier soir. Contrairement aux attentes, les méga-travaux du tramway et l'itinérance ont peu été abordés. Les résidents ont plutôt dénoncé le bruit des camions et des klaxons, la signalisation routière jugée confuse, ainsi que le manque d'épicerie depuis la fermeture de l'Intermarché à la suite d'un incendie. Des citoyens ont également dénoncé un climat d'insécurité lié au trafic de drogue et aux actes de vandalisme dans le quartier. En ouverture de la rencontre, Eleni Lepage a fait le point sur ses engagements, notamment en matière de sécurité, de logement, de mobilité et de lutte à l'itinérance. La brigade de propreté de Saint-Roch sera de retour cette année grâce à un investissement de 250 000 $ de la Ville de Québec. L'an dernier, cette initiative de la Société de développement commercial de Saint-Roch a permis de ramasser plus de 2 600 sacs de déchets et de recyclage, ainsi que plus de 700 seringues usagées. Selon la SDC, 98 % des commerçants consultés estiment que la brigade apporte une réelle valeur ajoutée au quartier. L'objectif est d'améliorer la propreté, le sentiment de sécurité et l'attractivité de l'artère commerciale de Saint-Roch. La brigade s'inscrit dans le plan d'action 2026-2029 de la Ville pour le quartier. Le projet, évalué à 312 500 $, sera financé majoritairement par la Ville, tandis que la SDC assumera le reste des coûts. L'abandon du projet de loi 1 qui visait à doter le Québec d'une constitution est accueilli avec soulagement par le chef de l'Assemblée des Premières Nations Québec-Labrador, Francis Véropol. Depuis le dépôt du projet de la loi à l'automne dernier, les représentants autochtones dénonçaient ce qu'ils considéraient comme un recul dans leur relation avec le gouvernement québécois. Plusieurs avaient également critiqué le manque de consultation et qualifié la démarche de processus d'assimilation. Selon lui, cette saga doit maintenant servir de leçon et ouvrir la porte à une nouvelle façon de collaborer entre Québec et les Premières Nations, fondée davantage sur le dialogue que sur la confrontation. Et puis finalement, la journée « J'achète un produit québécois » se tient aujourd'hui pour une deuxième année. Mais pour plusieurs commerçants, l'objectif est clair. Faire de l'achat local une habitude de tous les jours et non seulement un geste ponctuel. Selon une étude de la firme App Eco, réalisée en 2023, l'achat d'un produit québécois génère en moyenne 3,8 fois plus de retombées économiques au Québec qu'un produit importé comparable. Les emplois soutenus sont également plus nombreux et les bénéfices demeurent davantage dans l'économie locale. L'étude indique aussi que les produits importés produisent en moyenne 34 % plus d'émissions de gaz à effet de serre. Cette journée a été créée conjointement par les produits du Québec et Aliments du Québec afin d'encourager l'achat local tout au long de l'année.
1: À la météo, il fait actuellement 17 degrés sur Québec. Aujourd'hui, ce serait une alternance de soleil et nuages avec 40 % de probabilité d'averse. Risque d'orage cet après-midi, maximum 22, humidex 28. Ce soir et cette nuit, quelques averses cessant en fin de nuit, dégagement par la suite. Risque d'orage, minimum 15. Samedi, c'est généralement ensoleillé, maximum 24. Avec l'humidex, on pourrait atteindre 28. Dimanche, nuageux avec 60 % de probabilité d'averse, maximum 23. Et pour le début de semaine, ce sera des averses. Maximum 22 pour lundi, mais ça a le temps de changer, je vous reconfirme ça un petit peu plus tôt la semaine prochaine.

0: Deuxième café, je vous ai choisi une reprise de « Ça fait rire les oiseaux ».
1: Ah, tellement de bonne idée.
0: Oui. On se sent pas trop dans les Caraïbes, par contre, avec cette reprise de Capitaine Révolte sur les ondes de CKIA 88.3.

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1: 8h14 dans Nouvelle Ère à CKIA 88.3, la radio urbaine de Québec. Imaginez-vous un beau mercredi après-midi sur le parvis de l'église Saint-Roch. Le soleil brille, les gens passent et soudainement, des notes de piano s'élèvent dans l'air du quartier. Ben oui, pas de scène, pas de billets, pas de micro, juste un piano ouvert à tous et à toutes qui transforme un coin de trottoir en moment de grâce. Aujourd'hui, on a la chance de recevoir deux personnes qui font vivre cette belle cause de près. D'abord, Cécile Bellemare, citoyenne engagée et membre du comité piano. Elle est de celles qui croient que la musique appartient à tout le monde et qui agit en conséquence au quotidien. Bonjour Cécile.
2: Allô.
1: Et à ses côtés, Jasmin Tremblay, directeur de l'école de musique L'Arquemuse, qui apporte son expertise musicale et sa passion transmise au cœur de ce projet communautaire. Bonjour Jasmin.
3: Bonjour.
1: Donc, le piano public sur l'église du Parvis, c'est depuis 2014. Qu'est-ce qui vous a donné l'idée de ce projet-là au départ et comment ça a évolué au cours des années?
2: Avec l'engrenage, on a décidé d'avoir un piano parce que les gens ils aiment ça, avoir de la musique. Mm-hmm. Puis on est une super équipe pour le piano. Puis aussi, on cherche des bénévoles. Vous pouvez appeler Delphine à l'engrenage. On va en parler plus. Mais c'est l'occasion que les gens peuvent faire de la musique qui peut... donner tout ce qu'ils aiment, mettons, pour faire de la musique. Puis ça donne la place, ça donne envie, ça change les idées. Mm-hmm. Parce que la musique, oublie pas, c'est un médicament. Hein?
1: Ah oui, tellement. Tellement. C'est un beau baume sur le cœur quand on en a besoin. Puis ça nous fait vivre d'autres émotions aussi. Hein? C'est vraiment le fun. Pour quelqu'un qui a jamais vu ni entendu le piano, justement, près de l'église Saint-Roch, comment vous décririez l'ambiance que ça crée dans le quartier?
2: Ben, les gens sont heureux. Ils adorent que les gens jouent de la musique. Mm-hmm. Parce que de 10h à 7h, ben, les gens vont pouvoir jouer du piano. Même si tu sais pas jouer, tu peux juste t'asseoir devant sur le banc, puis peut-être faire les touches du piano. Mais
1: Ben oui, on s'est tous déjà essayé.
3: Ouais, les tout petits passent, puis ils essayent le piano, ils aiment ça.
1: Ah, c'est le fun, ça.
3: Tu sais, je pense que le piano, ce que ça l'apporte, c'est dans Saint-Roch, c'est un lien entre tout le monde, parce que la mm-hmm. musique, premièrement, c'est un langage qui est universel.
1: Tout à fait.
3: Fait que n'importe qui peut se présenter. On n'a pas besoin de mettre son nom sur un horaire ou quoi que ce soit. C'est vraiment ouvert à tous. Puis, fait que les gens qui y vont peuvent communiquer de cette façon-là avec les gens autour. Puis je pense que, tu sais, dans Saint-Roch, il y a vraiment un besoin, justement, de rassembler les,
1: tout à fait.
3: Oh, tous
1: oui.
3: les types de gens, tout ça. Fait que je pense que la musique, c'est un excellent moyen pour le faire.
4: Puis c'est aussi le seul endroit, je pense, qui existe où on a le droit de toucher un piano. Parce que quand on va au centre d'achat, ne pas toucher, on va au magasin de musique, ne pas toucher, hey, là, on a le droit d'y toucher exactement. Puis d'aller pianoter un peu dessus. C'est merveilleux.
1: Ben justement, Cécile, tu disais on a besoin de bénévoles et tout ça. Comment on organise concrètement ça au quotidien, ces journées-là? Est-ce qu'il y a quelqu'un qui ouvre le piano, qui le ferme, qui vient l'entretenir?
2: Ben, comme nous, moi, je rouvre le piano le mercredi.
1: OK.
2: Fait que ça prend des gens pour fermer, mettons. Le piano, il est ouvert de mercredi à dimanche.
1: Parfait.
2: Fait que ça prend des bénévoles pour fermer le piano mm-hmm. et ouvrir, mettons, jeudi, vendredi, samedi, dimanche. Et le piano, il est fermé lundi et mardi.
3: En fait, pour que les gens comprennent bien, c'est que le piano, en fait, il est comme dans une boîte en bois
1: oui.
3: pour le protéger des intempéries.
1: Tout à fait.
3: Tout ça. Fait qu'en fait, il est ouvert du mercredi au dimanche, mais s'il pleut, on le laisse fermer. Fait que le besoin, en fait, de bénévoles, c'est pour ouvrir la cabane du piano le matin puis la refermer le soir. Fait que là, on a déjà un horaire, on a déjà une partie des bénévoles, mais s'il y a des gens qui veulent s'impliquer, qui restent dans le secteur ou qui aiment ça passer par là ou qui veulent utiliser le piano puis qui voudraient s'impliquer, ben on cherche des gens, effectivement, pour nous aider avec les ouvertures, les fermetures.
4: Mais c'est quoi l'horaire? Excuse-moi. Non,
2: c'est de mercredi.
4: Mais les heures?
3: C'est 10h à
4: 19h. Ben, 10h à 19h, OK.
3: C'est 10h. Ben, tu sais, c'est pas obligé d'être... c'est pas rigide. On s'entend que le but, c'est d'avoir du plaisir.
4: Ouais.
1: Attendre à 9h59 avant.
3: Ouais, c'est vers 10h, on l'ouvre. Puis
1: vers 19h, on termine. Puis, qui s'occupe de l'entretien de ça?
3: En fait, c'est Simon Tremblay, qui est un accordeur de piano, qui fait des entretiens de piano de Québec. Il s'occupe du Grand Théâtre, le Palais Montcalm.
1: Wow!
3: C'est lui qui s'occupe de notre piano à l'École de musique arcade.
1: Il sait ce qu'il fait, là.
3: Il sait tout à fait ce qu'il fait. Puis, c'est lui qui est bénévole depuis le début du piano, puis qui s'en est toujours occupé.
1: Pour les gens qui viennent de se joindre à nous, on est en compagnie de Cécile Bellemare, citoyenne engagée, membre du comité piano, et Jasmin Tremblay, directeur de l'école de musique L'Arquemuse, qui sont avec nous pour nous parler du piano public de l'Engrenage Saint-Roch, qui sera disponible sur le parvis de l'église dès le 16 juin. Saint-Roch, c'est un quartier avec une réalité sociale diversifiée, on le sait. Est-ce que le piano joue un rôle particulier, justement, pour le tissu social un peu de Saint-Roch?
3: Ben moi, je pense que oui, parce que c'est ça, c'est comme on disait, le piano, c'est tellement... la musique, c'est tellement rassembleur pour les gens, tu sais, puis ça permet justement de... d'adoucir un peu, parce que des fois dans Saint-Roch ça peut être plus dur, mais quand il y a de la musique, tout ça, les gens ça les rassemble. Puis tu sais, il y a beaucoup de gens qui fréquentent, mettons, le parvis puis le coin, qui sont très protecteurs du piano. Fait qu'en fait, les gens nous demandent souvent, le piano, vous devez vous le faire
1: voler,
3: briser.
1: Ouais.
3: Mais non, pas vraiment, en fait, parce que tout le monde l'apprécie, tu sais. Puis les gens de toutes les classes, s'intéressent au piano parce qu'ils aiment la musique, puis parce qu'ils trouvent que c'est quelque chose qui est beau, tu sais, qui représente vraiment la joie, le bonheur.
1: Oui.
2: Le 16 juin, c'est la fête d'ouverture.
1: Oui.
2: De 4h à 6h au parvis, il va y avoir des petits poissons, il va y avoir des filets. Tout le monde, on va prendre des photos. Tout le monde sont bienvenus.
1: Ah, c'est
2: Et le piano, il est ouvert de juin à septembre. Mais septembre, on ne sait pas quand on va le fermer.
1: Effectivement. On se tiendra au courant à ce moment-là. Ben, justement, tantôt, on disait, ce projet-là existe depuis 2014. Est-ce que vous avez, justement, dans l'effet rassembleur qu'on parlait, est-ce que vous avez des histoires qui vous ont été rapportées, des gens qui se sont rassemblés, qui ne se seraient peut-être pas rencontrés autrement, ou des histoires qui vous ont touché?
2: Ben nous, avec des fois Sherpa, il y a une chorale, fait que des fois ils venaient faire de la musique, ils faisaient leur chant, leur chorale devant le piano, et puis les gens y embarquaient.
1: Ah, mais c'est le fun.
3: Ben moi, nous on a vu souvent, mais justement, je disais, on a un camp d'été à l'Arquemuse, oui. les jeunes ils vont, ils se rassemblent autour du piano. Souvent, quand le monde voit les enfants, ils viennent chanter avec eux, ils viennent jouer avec eux, tout ça. C'est beaucoup des rencontres spontanées,
1: ben
3: mettons,
1: oui.
3: Quelqu'un joue des pièces populaires sur le piano, puis il y a des gens qui passent, qui reconnaissent, ils viennent chanter autour. Il n'y a pas d'anecdote particulière, mais il y a plein de petits moments comme ça, de gens que jamais ils se seraient parlé ou jamais ils se seraient rencontrés, puis là, qui se rassemblent autour du piano.
1: Tout à fait.
3: Fait que je pense que c'est juste ça qui est la beauté de la chose. Là,
1: donc, vous avez besoin de bénévoles, on l'a dit tantôt. Est-ce qu'il y a un moyen spécifique de vous rejoindre à ce moment-là,
2: oui,
1: si les gens veulent s'impliquer?
2: Delphine ou à l'engrenage de lundi de 9h à 5h. Et l'affiche, son numéro de téléphone est marqué. Fait que les gens pourraient rencontrer Delphine. Aussi, il va y avoir une formation aussi pour les nouveaux bénévoles. Comment ouvrir le cadenas, comment être gentil avec des fois. Parce que des fois, il y en a qui n'étaient pas gentils, mais c'est pas grave. Mais on est une équipe, on est une famille.
1: Exact.
2: Fait que Delphine, je trouve que c'est une bonne personne parce qu'elle nous épaule beaucoup, même l'engrenage aussi. Fait que moi, ça fait 2 ans que je me tiens avec l'engrenage, puis j'ai fait un post-tac avec Rémi, avec les Indiscutables. Fait que l'équipe, c'est une famille pour nous. Fait que...
1: Ben justement, parlant de l'engrenage Saint-Roch, pour les gens qui connaissent moins un peu, est-ce que tu es capable de nous décrire qu'est-ce que c'est comme organisme?
2: Ben, l'engrenage Saint-Roch, c'est... On organise des activités à Saint-Roch. On veut... Des fois, il y a des expositions. Mettons, la dernière exposition, c'est les personnes âgées avec les trottoirs. Nous, avec l'engrenage, on veut que Saint-Roch soit réveillé, qu'il y ait une bonne magie. Parce que Saint-Roch, là, c'est important qu'il soit vivant, parce que c'est un quartier comme tout le monde. Oui, c'est vrai que des fois, il y en a qui disent que des gens, ils n'ont pas leur place, mais c'est pas vrai, parce que les étiquettes vont sur les pots et non sur les personnes.
1: Ah, ça, c'est vrai.
2: Comme moi, là, avec l'engrenage, j'aime m'impliquer. Ça amène de l'énergie, ça fait nous vouloir nos valeurs. Puis l'engrenage, c'est une belle organisme qui veut que Saint-Roch soient merveillés, qu'ils soient réveillés, qu'ils soient en action. Fait que je continue que l'engrenage reste toute la vie, parce que si on perd l'engrenage, Saint-Roch, il sera plus pareil comme avant.
4: C'est dit sur les ondes de CKIA,
1: ouais,
4: par Cécile, exact. L'engrenage ne peut pas partir de Saint-Roch.
2: Ça, c'est vrai.
1: Tout à fait. On parlait des affiches tantôt. Est-ce que les affiches sont déjà un petit peu partout dans Saint-Roch?
2: Oui,
3: on a commencé à en distribuer un peu partout. Puis c'est ça. Ben, mettons, on pourrait finir en disant qu'on invite les gens à venir à la fête
2: du piano le 16 juin de 4h à 6h.
3: Il va y avoir de l'animation musicale. Il va y avoir Steve Normandin, qui est un pianiste et joueur d'accordéon, là, très connu à Québec. Là, c'est lui le directeur du Festival d'accordéon de Montmagny. Puis il participe justement cette année à l'émission Piano Public à Télé-Québec.
4: Oui!
3: Il a été sélectionné. Fait que je pense que ce soit lui qui lance le piano à la fête du piano public. Je pense que c'est un...
1: Ça vous donne comme une petite notoriété de plus. C'est vraiment le fun.
3: Ouais, non, je pense que ça va être super trop. Ben, puis ceux qui l'ont jamais entendu, c'est une machine. Il est capable de jouer n'importe quelle chanson. Il connaît à peu près toute la musique française et il fait des hommages à un paquet d'artistes français.
2: Puis il est supposé d'avoir un spectacle, mais on ne sait pas le nom encore.
1: Ah, mais ça sera à vérifier. C'est une belle surprise dans ce temps-là. On aime ça. Pour les gens qui voudraient s'impliquer dans le projet, on parlait de Mme Delphine Gingras tout à l'heure. Si vous voulez avoir les informations, vous pouvez la rejoindre au 418-914-5188. Sinon, c'est le delvin.gingras@commercialengrenagesaintroch.org. Et en terminant, si vous aviez un message à lancer aux auditeurs et aux auditrices ce matin pour les convaincre de venir s'asseoir sur le parvis ou même de venir jouer, ça serait quoi?
2: Ben, profitez du bon temps, venez faire de la musique pour les gens qui connaissent pas beaucoup de la musique, parce que de la musique, c'est un médicament à tous les jours, puis c'est bon pour le moral.
1: Ah oui, puis moi, je la prends, ma petite pilule de musique à tous les jours, certain. Merci beaucoup d'avoir été avec nous. C'était, dans le fond, Cécile Bellemare qui était avec nous aujourd'hui et Jasmin Tremblay, directeur de l'école de musique L'Arquemuse, qui était là pour nous parler du projet. Donc, en musique, nous...
4: Oui, on y va avec une chanson des années 80, Nuit magique de Catherine Lara, repris par Ariane Moffat, et Rosie Vallant qui reprend Désenchantée de Mylène Farmer, de son prénom Mylène Gauthier, femme de Pierre Fond, que peu de gens savent qu'elle n'est pas française, mais bien québécoise. On écoute ça sur les ondes de CKIA 88.3.

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1: 8h29 minutes dans Nouvelle Air, c'est l'heure du bulletin de nouvelles avec Raphaël.
2: Le bruit, la circulation et les services de proximité ont dominé les discussions lors d'une rencontre hier soir organisée par la conseillère municipale du district Saint-Roch-Saint-Sauveur, Eleni Lepage. Contrairement aux attentes, les méga-travaux du tramway et l'itinérance ont peu été abordés. Les résidents ont plutôt dénoncé le bruit des camions, des klaxons, la signalisation routière jugée confuse ainsi que le manque d'épicerie depuis la fermeture de l'Intermarché à la suite d'un incendie. En ouverture de la rencontre, Eleni Lepage a fait le point sur ses engagements, notamment en matière de sécurité, de logement, de mobilité et de lutte à l'itinérance. La brigade propreté de Saint-Roch sera de retour cette année grâce à un investissement de 250 000 $ de la Ville de Québec. L'an dernier, cette initiative de la Société de développement commercial de Saint-Roch a permis de ramasser plus de 2 600 sacs de déchets et de recyclage ainsi que plus de 700 seringues usagées. Selon la SDC, 98 % des commerçants consultés estiment que la brigade apporte une réelle valeur ajoutée au quartier. L'objectif est d'améliorer la propreté, le sentiment de sécurité et l'attractivité de l'artère commerciale de Saint-Roch. La brigade s'inscrit alors dans le plan d'action 2026-2029 de la Ville pour le quartier. Le projet, évalué à 312 500 $, sera financé majoritairement par la Ville, tandis que la SDC assumera le reste des coûts. L'abandon du projet de loi 1 qui visait à doter le Québec d'une constitution est accueilli avec soulagement par le chef de l'Assemblée des Premières Nations Québec-Labrador, Francis Véropol. Depuis le dépôt du projet de loi à l'automne dernier, les représentants autochtones dénonçaient ce qu'ils considéraient comme un recul dans leur relation avec le gouvernement québécois. Plusieurs avaient également critiqué le manque de consultation et qualifié la démarche de processus d'assimilation. Selon lui, cette saga doit maintenant servir de leçon et ouvrir la porte à une nouvelle façon de collaborer entre Québec et les Premières Nations, fondée de base sur le dialogue et non sur la confrontation. Puis finalement, ce samedi 13 juin, la bibliothèque Gabriel Roy accueillera le lancement de l'exposition Vécu en bulle, un projet de bande dessinée réalisé par de jeunes participantes de Comité Filles Plus de la YMCA Québec. Dès 14h, le public est invité à participer gratuitement à un atelier d'initiation à la BD animé par la BDiste Géraldine Grotowski. Puis, de 15h à 17h, aura lieu le vernissage de l'exposition et le lancement officiel de la bande dessinée. Au total, 7 jeunes de 12 à 17 ans verront leur œuvre publiée pour la première fois. L'exposition, qui met en lumière leur histoire et leur réalité, sera présentée jusqu'au 9 août à la bibliothèque Gabriel Roy.
1: Merci beaucoup, Raphaël. À la météo, il fait actuellement 17 degrés sur Québec. C'est une alternance soleil-nuage avec 40 % de probabilité d'averse pour aujourd'hui. Risque d'orage cet après-midi avec maximum de 22. Avec l'humidex, ça pourrait atteindre les 28. Ce soir, cette nuit, quelques averses cessant en fin de nuit. Dégagement par la suite. Risque d'orage minimum 15. Samedi, c'est la plus belle journée de la semaine. Généralement ensoleillé, maximum 24 avec un humidex de 28. Dimanche, c'est nuageux avec 60 % de probabilité d'averse, maximum 23. Et pour le début de semaine, ça s'annonce pluvieux. On vous en parle un petit peu plus tard au début de la semaine. Donc, nous, on va faire une petite pause. Mais restez avec nous parce qu'au retour de la pause, on a Nicolas Caron d'Alliance Arc-en-Ciel qui viendra nous parler du mois de la fierté qui se déroule actuellement et jusqu'au 30 juin. Et la programmation de la Fierté Québec qui est sortie hier. Restez avec nous.
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1: h 35 dans Nouvelle Ère. Vous êtes toujours avec Marie-Christine, Raphaël et Mathieu dans l'émission du matin. C'est vendredi, puis Raph, je pense que tu vas vraiment aimer mon prochain sujet. Moi, je l'ai quasiment fait sur mesure pour toi.
2: Je me sens tellement spéciale, Mathieu.
1: Parce qu'on doit vous dire, à chaque fin de journée, on se dit, Caroline, que ça serait le fun d'aller sur une terrasse.
2: Oh mon Dieu! Pis, c'est drôle, ça.
1: Puis depuis le début de la saison de Nouvelle Ère qu'on a commencé, on se dit, ah, mais là, c'est pas commencé. Tu sais, quand ça sera commencé, on arrêtera. Ben, j'ai des nouvelles pour toi, Raph.
2: C'est commencé.
1: Ça commence aujourd'hui.
2: Oh mon Dieu, Seigneur!
1: C'est le parcours des terrasses gourmandes qui revient pour la 11e édition aujourd'hui même, de 15h à 22h dans le quartier Petit-Champlain, à la Place Royale et dans le Vieux-Port de Québec. C'est ni plus ni moins que la plus grande ouverture de terrasse de toute la ville. Party!
2: Hey, c'est incroyable!
1: Hey, hein?
2: Quelle nouvelle! Mon Dieu, mais ça vaut tellement la peine d'en parler.
1: T'es tellement mon target en ce moment.
2: Hey, je suis tellement le public cible.
1: Le concept, il est simple et vraiment cool cette année. C'est 29 restaurateurs qui vous attendent en terrasse avec des bouchées spécialement concoctées pour l'occasion. Vous pouvez vous procurer un forfait gourmand et en échange, vous obtenez des coupons pour savourer 14 bouchées dans 14 terrasses différentes.
2: Holy.
1: Ça va être dur de vous arrêter. Hein? 4 forfaits sont offerts, le délicieux, le gourmand, le succulent et le savoureux. Chacun à 65$ plus taxes et chacun limité à seulement 500 participants. Donc, faites ça vite si ce n'est pas déjà fait. Autant vous dire que c'est le temps d'agir. Parmi les adresses au programme, on retrouve des noms bien connus comme le Cochon d'Ingue, l'Archibald Microbrasserie, le Lapin Sauté, la Piazzetta Vieux-Port, Chériou et Petit Groux, Alphonse Cuisine et Cocktail, la Taverne Bellée et plusieurs autres. Bref, c'est le gratin de la gastronomie plutôt du Vieux-Québec réuni en un seul et même soir.
2: Hey, mais j'aimerais dire à nos auditeurs, dans le fond, oui, je suis public cible 100%, là, moi j'aime ça aller sur les terrasses, là, mais l'affaire qu'on se dit qu'on va aller sur une terrasse, c'est parce que non seulement c'est pas la saison, mais on n'a pas le temps.
1: Exact.
2: Puis on peut pas se le permettre. Puis quand on finit l'émission, puis on monte à notre voiture, notre stationnement il est quand même un petit peu plus haut. Puis moi puis Mathieu, ben Marie-Christine aussi, mais on se disait s'il fallait qu'il y ait une terrasse
1: d'ouvert
2: sur notre chemin,
1: le chemin là.
2: Genre sur le chemin de la station jusqu'à notre voiture, tu sais, on finirait pas à maison ce soir-là. Puis on a réalisé, il y en a pas une sur le chemin, mais si on continue juste de marcher un petit peu plus haut, il y en a une et je suis pas mal certaine qu'à la fin de notre session à la fin de notre mandat ici cette journée-là, on va se regrouper et on va aller sur cette terrasse spécifiquement.
9: Embarquez-moi pas dans vos folies de terre.
2: Ah non, mais oui,
1: non.
2: Tu vas venir.
1: Mais il y a de la bonne bouffe, hein. On n'est pas obligé de boire quoi que ce soit là. Donc l'événement il est ouvert aux épicuriens de tout âge, ben, avec la majorité, idéalement, si vous voulez consommer de l'alcool. T'sais, pas besoin d'arriver à 15h pile non plus. Prévoyez quand même 3h pour profiter pleinement de l'événement. Si la météo nous joue des tours, pas de panique. En cas de forte pluie, l'événement sera reporté à demain, samedi le 13 juin, donc qui sera la plus belle journée. Mais moi, j'ai confiance. Moi, je suis vert à moitié plein cette semaine, puis je me dis que ça va avoir lieu aujourd'hui.
2: Mais oui,
1: vendredi, c'est le fun en plus, les terrasses. Là,
2: c'est tout le temps le vendredi. En fait, c'est la seule journée de la semaine que tu peux t'excuser d'aller sur une terrasse. Non, mais tu peux y aller à chaque jour que tu veux, là. Mais oui, vendredi terrasse, c'est deux mots qui riment.
1: Oui.
2: Ça rime.
1: C'est
2: tout.
1: Ça. Ouais. Puis ça casse bien la fin de la semaine. Puis écoutez, pour ceux qui travaillent samedi, ben écoute, ça vous fera une petite sortie de soir. Hein?
2: Ça fait une coupure.
1: Pour réserver votre forfait, si ce n'est pas déjà fait avant que les places s'envolent, c'est rendez-vous sur le parcoursépicurien.com, un parcours épicurien en un mot. 11 ans de terrasse et de bouchée et de bonne humeur sur le plus beau décor de Québec. Ça se manque pas. Donc, en musique, Marie-Christine.
9: Mais on va finalement écouter Rosie Vallant avec Désenchantée parce que les pubs ont décidé « Hey, non, on ne t'écoute pas. » Mais oui, on va l'écouter, suivi de Chim et Tandem, une chanson de Vanessa Paradis sur les ondes de CKIA 88.3.

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1: 8h47 minutes à CKIA 88.3. Vous êtes dans Nouvelle Ère avec Mathieu, Marie-Christine et Raphaël. Marie-Christine, ton invité est avec nous.
2: Oui. Juin est le mois de la fierté et malgré les avancées des dernières décennies, plusieurs personnes issues de la diversité sexuelle et de la pluralité des genres continuent de faire face à la discrimination et à l'exclusion. Depuis plus de 20 ans, l'Alliance Arc-en-Ciel de Québec travaille à sensibiliser la population à défendre les droits des communautés 2SLGBTQ+, et à créer des espaces inclusifs dans la région de Québec. L'organisme est également fier est également derrière la fierté de Québec dont la programmation 2026 a été dévoilée hier. Pour discuter de tout ça, on reçoit Nicolas Caron, responsable des communications et du rayonnement à l'Alliance Arc-en-Ciel de Québec. Bonjour, Monsieur Caron.
3: Bonjour, bon matin.
2: Bon matin à vous. Merci d'être avec nous. Avez-vous quelque chose à rajouter là, à mon petit résumé?
3: C'était un très bon résumé.
2: Merci encore d'être avec nous ce matin. Là, je sais que ça a été pour vous un petit peu plus compliqué, alors merci d'être là. D'abord, quand quelqu'un se tourne vers votre organisme pour la première fois, c'est quoi généralement ses besoins ou ses questions?
3: Oui, nous, à l'Alliance Arc-en-Ciel, on n'offre pas nécessairement de défense de droits individuels. On fait pas d'accompagnement individuel, on fait pas de consultation, d'écoute. Nous, souvent, tout de même, on a beaucoup d'appels là, de personnes qui cherchent à intégrer la communauté à Québec, qui cherchent des événements pour rencontrer d'autres personnes. Sinon, on a beaucoup d'entreprises qui veulent améliorer leur pratique d'inclusion, donc qui se tournent vers nous pour savoir par où que je commence, qu'est-ce que je fais, est-ce que c'est correct, comment que je le fais, comment que je pense la porter dans mon milieu, vous en pensez quoi, est-ce que c'est la bonne façon? Puis nous, on accompagne ces entreprises-là, ces organismes-là à travers leur démarche. Puis au niveau plus individuel, on réoriente les personnes vers d'autres organismes ou d'autres lieux, d'autres groupes là, qui existent pour rencontrer des gens. Puis sinon, nous à l'Alliance Arc-en-Ciel aussi, on travaille plus dans le at large, je veux dire là. Par exemple, en février dernier, on a organisé un congrès sur l'inclusion des personnes de SLGBTQ+ en milieu de travail. Donc c'était atelier, formation, conférence, vraiment sur le sujet, puis tout en profondeur aussi là, pour autant des personnes plus novices là, donc l'ABC de l'acronyme LGBT. Qu'est-ce que c'est vraiment la base, tout au plus intersectionnel, le plus poussé pour des personnes ayant un niveau de connaissance plus avancé sur le sujet. Puis on a vraiment eu un super bon retour là, de cet événement-là. On fait aussi des campagnes de sensibilisation. On en a une qui a roulé en octobre dernier, en ligne, un peu aussi en physique. Donc on travaille plus vraiment sur de l'impact à grand déploiement que de l'accompagnement individuel.
2: Justement, les enjeux ou les préoccupations là, qui reviennent dans ces événements-là, ça ressemble à quoi?
3: Dans les événements, qu'est-ce que vous voulez dire?
2: Quand vous présentez des événements, j'imagine que les gens vous parlent d'enjeux, de préoccupations.
3: Oui.
2: Ça ressemble à quoi? Qu'est-ce qu'ils vous disent, en fait?
3: Oui, souvent, on entend souvent un désir d'ouverture, mais peut-être une maladresse de... La peur de la maladresse, je dirais. Des gens qui ont peur de mal faire, ils ont peur de mal dire quelque chose, mais nous, au final, ce qu'on remarque, c'est les gens désirent être ouverts, puis on les encourage à être ouverts malgré les erreurs possibles, malgré les maladresses qui peuvent se passer. Là. C'est autre chose qu'on remarque aussi, quand on entend le recul des pensées, des idées... l'avancée de l'homophobie, je vais le dire comme ça, de la transphobie dans divers milieux, nous, ça nous alarme quand même, là, qu'il y a une désinvolture dans des propos haineux, là, autant en ligne que parfois même publiquement là, sur la place publique. Ce nous, on entend quand même ces échos-là aussi de certains partenaires communautaires. Donc, c'est sûr que oui, ça nous alarme, là, mais c'est pour ça que La mission de l'Alliance est d'autant plus importante, que les actions sont d'autant plus importantes, autant comme la formation, comme tu parlais, le congrès, que aussi actuellement un projet qui va être déployé, qui est en train d'être déployé pour de la formation pour les milieux événementiels. Donc, comment rendre les milieux événementiels plus inclusifs pour les personnes du LGBTQ+, pour assurer leur sécurité et leur bien-être dans ces espaces-là. Justement, il y a une formation qui commence la semaine prochaine pour tout ce qui est les équipes terrain, bénévoles, billetterie, etc. Puis, on a une formation aussi qui va être en personne. On se déplace à Québec, puis dans d'autres régions, dans 4 autres régions du Québec, pour offrir cette formation-là. Donc, toutes les informations sont sur les réseaux sociaux pour les personnes qui nous écouteraient, qui seraient intéressées à avoir la formation.
2: Puis, justement, cette formation-là, on communique avec vous, puis on trouve un moment. Est-ce qu'il y a un minimum de personnes? Est-ce qu'il faut que ça soit absolument, par exemple, un milieu de travail ou...
3: Non, c'est vraiment... Nous, c'est le milieu événementiel, donc ça peut être autant des agences événementielles que des gros festivals, que des fêtes de quartier. S'il n'y a pas de minimum de personnes, il y a des dates précises pour les formations. Actuellement, il n'y a aucun minimum de personnes, puis toutes les informations sont sur les réseaux sociaux au courant des... C'est au courant de l'été, le déploiement de la formation pour les équipes bénévoles, puis on va être plus à l'automne, si je me souviens bien, pour les équipes en personne, pour plus la direction, les personnes vraiment plus derrière les événements.
2: On poursuit notre discussion avec Nicolas Caron, responsable des communications et du rayonnement à l'Alliance Arc-en-Ciel de Québec. On parle ce matin du mois de la fierté et de la programmation 2026 de Fierté Québec. Justement, il y a probablement des gens qui nous écoutent ce matin qui se demandent pourquoi en 2026 on a encore besoin d'un mois de la fierté. Qu'est-ce qu'on répond à ça?
3: On a besoin d'un mois de la fierté. Ben, le mois de la fierté, à la base, c'est pour souligner les luttes passées. C'est en juin, principalement, parce que les grandes luttes aux États-Unis sont passées en juin. Le Stonewall, si je me souviens bien, c'est dans les alentours du 19-20 juin. C'est un mois assez marquant. C'est vraiment pour se souligner tous les efforts qui ont été faits, toutes les luttes, toutes les discriminations vécues, mais aussi c'est un mois de célébration. Nous, on est quand même... particulier là, à Québec, au Québec, là, les célébrations de la fierté, c'est vraiment, ça commence. Il y en a en mai, il y en a en juin, il y en a en août à Montréal, septembre, il y a la fierté Québec, il y a faire la fête à Sherbrooke aussi. Oui, c'est important le mois de la fierté, mais il faut se rappeler aussi que la fierté, c'est à l'année longue. On est fier à l'année longue, c'est important de souligner nos différences, mais aussi nos ressemblances. On est tous unis en tant qu'êtres humains, on est des humains à la base, mais c'est important. C'est ça, de se rassembler ensemble, autant les alliés que les personnes des communautés, pour échanger puis voir, on est différents, mais au final, on se ressemble tous, on est tous humains. On a un désir de connecter, de célébrer aussi. C'est vraiment important, le mois des fiertés, pour autant se rappeler des luttes, mais aussi pour le terme queer joy qu'on dit, là, c'est important aussi de s'unir ensemble en communauté, puis de célébrer qui on est, d'être fier, d'être loud and queer, comme j'aime dire. Là. C'est le fun, là. C'est important de manifester publiquement.
2: De célébrer, finalement, de célébrer exactement. La différence et de la faire voir aussi. Je le disais un petit peu plus tôt, la programmation de Fierté Québec a été dévoilée hier. Si vous aviez 30 secondes, mais on peut aller jusqu'à une minute pour donner envie, ça peut être un petit peu plus long, là, mais pour donner envie aux gens d'y participer, qu'est-ce que vous leur dites?
3: Moi, je commence tout le temps par la marche de solidarité qui est le dimanche 6 septembre à 13h de part de Place Vieux-Ville. C'est une marche pour, encore une fois, là, dans l'esprit de la fierté, célébrer, s'unir, revendiquer. Pour moi, ça, la marche, c'est le cœur de la fierté. Il y a la journée communautaire le 5 septembre sur la rue Saint-Jean. On a un marché queer le dimanche. Tous les spectacles sur la scène TD, la Place Vieux-Ville aussi sont incroyables cette année. Comme le vendredi, on a un club Vieux-Ville, donc une soirée plus électro. Première nouveauté à la Fierté de Québec. On tente l'expérience. On a bien hâte de vous voir danser sur Place Vieux-Ville. Le samedi, le fier gala de Mona de Grenoble qui revient avec des nouveaux invités. Roxane Bruno, Patrick Galland, William Cloutier, Miliotinaire, Gabriel qui va être sur scène. Tout ça animé par Mona de Grenoble, bien sûr. Puis le dimanche, c'est 3 spectacles de drague. Donc cette année, on éclate la fin de TD Place Vieux-Ville pour faire commencer la soirée avec Moustache, qui est un spectacle 100% drag king. Ensuite, c'est Supernova, donc le spectacle de l'excellence de la scène de Québec. Puis on finit avec Iconique, qui est le spectacle vraiment avec les têtes d'affiche de Nikki Dor et Tabaga, qui va animer deux animatrices de Drag Race des franchises européennes. Puis avec Mami Wata, Magnetica, Samy Landry, Velma Jones et j'en oublie, je suis sûr, de Ebony Label aussi. Donc, il y a des grands noms de Canada's Drag Race puis de Drag Race France aussi. J'espère que je n'ai pas trop dépassé.
2: Non, non. C'est une blague. Tout ça en 3 jours.
3: Oui, du 4 au 6 septembre, c'est une grosse programmation. On a plein d'autres activités aussi, là, autant pour la famille, hors du compte, passage Hipster avec des quiz Hipster, le passage Olympia qui est renommé par le passage ludique Hipster. On a des conférences aussi à Librairie Pantoute, Saint-Jean Comedy Club. On a des after fierté aussi cette année, donc à partir de 23h, on se déplace de Place Deauville jusqu'au Saint-Jean Comedy Club. Premier after le vendredi, qui est un after burlesque, hyper queer, hyper inclusif, avec Foxy Lexi Bond, qui est une icône de la scène burlesque aux États-Unis, au Canada, qui est de Montréal. Puis le samedi, c'est une soirée voguing, le Kiki de Kiara. Kiara, qui est une queen originaire de Québec, qui est maintenant plus dans la scène montréalaise qu'avec Canada's Drag Race, avec des événements comme qu'on s'attendrait dans une soirée ballroom, voguing, toutes les catégories typiques. Là. Donc, ça va vraiment être des belles soirées.
2: Pour toutes les informations, le site Internet de Fierté de Québec, puis les gens vont avoir la programmation où les événements se passent et tout ça.
3: Absolument. Puis il y a des événements qui s'ajoutent au cours de l'été aussi, là, plein d'activités partenaires qui vont être ajoutées. Il y a d'autres conférences aussi qui vont être annoncées. Là. Il y en a une actuellement sur le site web, il y en a d'autres qui vont être annoncées au courant de l'été.
2: Bien, merci beaucoup, M. Caron, d'avoir pris le temps ce matin de nous parler de Fierté Québec, de toutes les activités, de nous avoir parlé aussi de votre organisme. Si les gens veulent avoir plus d'informations, ils peuvent aller sur le site de Alliance Arc-en-Ciel également. Je vous souhaite bon succès pour cette fierté qui, ma foi, a l'air vraiment, vraiment emballante. Il y a vraiment beaucoup de monde. Je pense que tout le monde pourra y trouver son pied à cette fierté de Québec. Donc, on était avec Nicolas Caron, responsable des communications et du rayonnement à l'Alliance Arc-en-Ciel de Québec. L'organisme a dévoilé hier la programmation qui va se tenir du 4 au 6 septembre prochain.
1: Merci beaucoup, Marie-Christine. Donc, 9h, c'est déjà terminé pour nous. C'était la dernière de la semaine de Nouvelle Ère. Comme d'habitude, on vous revient lundi matin de 7h30 avec moi encore à l'animation qui sera là pour divertir votre lundi matin. Donc, en vous souhaitant une très, très, très bonne fin de semaine et on vous retrouve lundi. Bonne fin de journée.
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4: Bonjour, ici Julianne Perrault. Voici votre bulletin du vendredi 12 juin 2026. La place Limouloise accueillera dès demain une nouvelle programmation estivale gratuite intitulée « En place mon loup ». Organisée par Limoilou en vrac, l'initiative proposera tout l'été des prestations de piano public, des soirées de danse swing, du cinéma en plein air et un match d'improvisation musicale. L'objectif est de mettre en valeur les artistes locaux tout en animant cet espace public dans le quartier. Le lancement officiel aura lieu samedi à 13h avec l'ouverture du piano public. La Fierté de Québec tiendra sa 22e édition du 4 au 6 septembre prochain sous le thème de la célébration et de la visibilité des communautés 2SLGBTQ+. L'événement proposera une programmation festive et inclusive au centre-ville de Québec. Spectacles, activités communautaires et moments de sensibilisation seront au rendez-vous afin de promouvoir la diversité, l'équité et le respect. Les organisateurs souhaitent faire de cette édition un espace de rassemblement ouvert à toute la population. La Ville de Québec propose d'alléger les règles encadrant les interventions de la Commission d'urbanisme et de conservation afin de simplifier certaines démarches pour les propriétaires. Les changements visent notamment à retirer l'analyse de travaux moins visibles depuis la rue, comme les rénovations sur les murs arrière ou latéraux, les clôtures et les thermopompes. La Ville affirme que cette mesure permettra à la Commission de consacrer davantage de temps à la protection du patrimoine ayant un impact réel sur le paysage urbain, tout en maintenant les protections en vigueur dans les secteurs patrimoniaux. Le coût de la contraception gratuite au Québec serait d'environ 22 millions de dollars par année, selon une nouvelle étude de l'Institut de recherche et d'information socio-économique, l'IRIS. Le rapport estime qu'un meilleur accès aux contraceptifs permettrait de réduire les grossesses non planifiées, d'améliorer la santé des femmes et de favoriser l'égalité tout en générant des économies pour l'État. L'IRIS souligne également l'importance de renforcer l'éducation à la sexualité et l'accès aux services partout au Québec. Et finalement, le Comité populaire Saint-Jean-Baptiste, le Compop, vous invite à un pop quiz festif sur les 50 ans des luttes citoyennes dans le Faubourg ce soir à 19h au Parc Berthelot. Formez une équipe sur place ou venez avec votre gang pour tester vos connaissances de l'histoire populaire du quartier et célébrer ce demi-siècle d'engagement communautaire. En cas de pluie, l'activité aura lieu à la coop L'Escalier. C'est ce qui complète cette édition. Au nom de toute l'équipe, bonne journée à l'antenne de CKIA 88.3 FM et CKIA.fm.org.

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3: Bonjour, ici Julianne Perrault. Voici votre bulletin du vendredi 12 juin 2026. La place Limouloise accueillera dès demain une nouvelle programmation estivale gratuite intitulée « En place mon loup ». Organisée par Limoilou en vrac, l'initiative proposera tout l'été des prestations de piano public, des soirées de danse swing, du cinéma en plein air et un match d'improvisation musicale. L'objectif est de mettre en valeur les artistes locaux tout en animant cet espace public dans le quartier. Le lancement officiel aura lieu samedi à 13h avec l'ouverture du piano public. La Fierté de Québec tiendra sa 22e édition du 4 au 6 septembre prochain sous le thème de la célébration et de la visibilité des communautés 2SLGBTQ+. L'événement proposera une programmation festive et inclusive au centre-ville de Québec. Spectacles, activités communautaires et moments de sensibilisation seront au rendez-vous afin de promouvoir la diversité, l'équité et le respect. Les organisateurs souhaitent faire de cette édition un espace de rassemblement ouvert à toute la population. La Ville de Québec propose d'alléger les règles encadrant les interventions de la Commission d'urbanisme et de conservation afin de simplifier certaines démarches pour les propriétaires. Les changements visent notamment à retirer l'analyse de travaux moins visibles depuis la rue, comme les rénovations sur les murs arrière ou latéraux, les clôtures et les thermopompes. La Ville affirme que cette mesure permettra à la Commission de consacrer davantage de temps à la protection du patrimoine ayant un impact réel sur le paysage urbain, tout en maintenant les protections en vigueur dans les secteurs patrimoniaux. Le coût de la contraception gratuite au Québec serait d'environ 22 millions de dollars par année, selon une nouvelle étude de l'Institut de recherche et d'information socio-économique, l'IRIS. Le rapport estime qu'un meilleur accès aux contraceptifs permettrait de réduire les grossesses non planifiées, d'améliorer la santé des femmes et de favoriser l'égalité tout en générant des économies pour l'État. L'IRIS souligne également l'importance de renforcer l'éducation à la sexualité et l'accès aux services partout au Québec. Et finalement, le Comité populaire Saint-Jean-Baptiste, le Compop, vous invite à un pop quiz festif sur les 50 ans des luttes citoyennes dans le Faubourg ce soir à 19h au Parc Berthelot. Formez une équipe sur place ou venez avec votre gang pour tester vos connaissances de l'histoire populaire du quartier et célébrer ce demi-siècle d'engagement communautaire. En cas de pluie, l'activité aura lieu à la coop L'Escalier. C'est ce qui complète cette édition. Au nom de toute l'équipe, bonne journée à l'antenne de CKIA 88.3 FM et CKIA FM.org.
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5: Bienvenue à l'émission. Quel plaisir de vous retrouver encore cette semaine. Je m'appelle Sarah Gariepy, je m'installe au micro pour vous proposer de replonger dans la prochaine heure dans les succès des années 80 et 90. En fait, Qualité Barbie, c'est autant le meilleur que le pire des décennies 80-90. On se rappelle des souvenirs ensemble et on se permet tous nos plus grands plaisirs coupables. N'oubliez jamais que vous pouvez communiquer avec moi tout au long de la semaine, c'est toujours possible. Vous pouvez me joindre par courriel en m'écrivant à sarah@qualitebarbie.com. Vous pouvez aussi communiquer avec moi via le groupe Facebook de l'émission. Pour démarrer en beauté cette semaine, je vous propose une chanson de Frédéric François qui va nous faire remonter en 1985. Vous reconnaîtrez « Mon cœur te dit je t'aime ».

Et je devine que dans les dernières minutes, il y en a quelques-uns parmi vous qui vous êtes dit « Mais voyons, c'était pas une chanson de Aneka, ça c'était pas le Japanese Boy, vous avez raison, mais pourquoi écouter la version originale anglophone quand on pouvait écouter par Marion la version « Sayonara, Monsieur Kung Fu ». Et tiens, ça m'inspire, vous savez combien j'aime les reprises francophones. Pourquoi écouter « Sweet Dreams » quand on peut écouter « Déprime »

nostalgique quand j'écoute du Robert Leroux avec Flash, parce que de la vraie bonne pop adulte comme ça, il ne s'en fait malheureusement plus de nos jours. Si vous êtes curieux, d'ailleurs, le répertoire de Robert Leroux regorge de trésors insoupçonnés. Allez tendre l'oreille à ses albums et vous m'en donnerez des nouvelles. En attendant, poursuivons en musique avec un chanteur que mon père écoutait quand j'étais à l'école primaire. Je trouvais ça, mais d'un ringard absolument maximal. Aujourd'hui, je suis fan de Dick Rivers et sa Nice Baie des Anges.

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1: C'est reparti de retour sur les ondes pour le meilleur et bien sûr le pire des décennies 80-90. On écoute un maximum de succès dans les prochaines minutes et on repart tout de suite avec une chanson qui n'a jamais tourné à l'émission, comme quoi on n'a jamais fini de redécouvrir nos années 80-90. Et vous allez voir que cette chanson-là vaut absolument le détour. Montez le volume, s'il vous plaît, pour du Pascal Gasquet.

Et en ce moment, j'affiche un sourire satisfait. Nommez-moi une autre émission de radio dans laquelle on peut entendre du Nana Mouskouri toute la nuit, juste après du Yana Katsoulos avec « Les autres sont jaloux ». Et comme si ce n'était pas assez, je m'apprête à ajouter à votre bonheur parce qu'on est arrivé au moment tant attendu de la pause frotte-bédaine. Chaque semaine, on écoute une balade, une chanson pour danser un peu collée. Et cette semaine, j'ai décidé de vous faire plaisir avec probablement notre chanteur favori à tous. J'ai nommé Stéphane Bass. Ça fait beaucoup trop longtemps qu'on n'a pas entendu « Si j'avais des ailes ».

Et c'est avec Ginette Renault et sa petite Martiniquaise que l'émission de cette semaine se termine. Merci tellement de m'avoir accompagnée dans la dernière heure. Je le dis chaque semaine, mais c'est parce que c'est tellement vrai. Animer Qualité Barbie, c'est un immense plaisir. Et c'est grâce à vous, je vous sais toujours plus nombreux et de partout au Québec. On se donne rendez-vous la semaine prochaine, même heure, même poste, pour une autre émission. Entre-temps, portez-vous bien. Et cette semaine, on va se laisser avec un peu de David Dexter D. Bonne semaine!

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6: Bonjour, ici Julianne Perrault. Voici votre bulletin du vendredi 12 juin 2026. La place Limouloise accueillera dès demain une nouvelle programmation estivale gratuite intitulée « En place mon loup ». Organisée par Limoilou en vrac, l'initiative proposera tout l'été des prestations de piano public, des soirées de danse swing, du cinéma en plein air et un match d'improvisation musicale. L'objectif est de mettre en valeur les artistes locaux tout en animant cet espace public dans le quartier. Le lancement officiel aura lieu samedi à 13h avec l'ouverture du piano public. La Fierté de Québec tiendra sa 22e édition du 4 au 6 septembre prochain sous le thème de la célébration et de la visibilité des communautés 2SLGBTQ+. L'événement proposera une programmation festive et inclusive au centre-ville de Québec. Spectacles, activités communautaires et moments de sensibilisation seront au rendez-vous afin de promouvoir la diversité, l'équité et le respect. Les organisateurs souhaitent faire de cette édition un espace de rassemblement ouvert à toute la population. La Ville de Québec propose d'alléger les règles encadrant les interventions de la Commission d'urbanisme et de conservation afin de simplifier certaines démarches pour les propriétaires. Les changements visent notamment à retirer l'analyse de travaux moins visibles depuis la rue, comme les rénovations sur les murs arrière ou latéraux, les clôtures et les thermopompes. La Ville affirme que cette mesure permettra à la Commission de consacrer davantage de temps à la protection du patrimoine ayant un impact réel sur le paysage urbain, tout en maintenant les protections en vigueur dans les secteurs patrimoniaux. Le coût de la contraception gratuite au Québec serait d'environ 22 millions de dollars par année, selon une nouvelle étude de l'Institut de recherche et d'information socio-économique, l'IRIS. Le rapport estime qu'un meilleur accès aux contraceptifs permettrait de réduire les grossesses non planifiées, d'améliorer la santé des femmes et de favoriser l'égalité tout en générant des économies pour l'État. L'IRIS souligne également l'importance de renforcer l'éducation à la sexualité et l'accès aux services partout au Québec. Et finalement, le Comité populaire Saint-Jean-Baptiste, le Compop, vous invite à un pop quiz festif sur les 50 ans des luttes citoyennes dans le Faubourg ce soir à 19h au Parc Berthelot. Formez une équipe sur place ou venez avec votre gang pour tester vos connaissances de l'histoire populaire du quartier et célébrer ce demi-siècle d'engagement communautaire. En cas de pluie, l'activité aura lieu à la coop L'Escalier. C'est ce qui complète cette édition. Au nom de toute l'équipe, bonne journée à l'antenne de CKIA 88.3 FM et CKIAFM.org.
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0: Ah, quelle musique entraînante et rassurante. Et j'ai avec moi en studio Denis Bolduc et Serge Morin. Marlène Bordelot s'occupe de la coordination et Rémi Saint-Pierre est quelque part à nous entendre, mais c'est lui qui s'occupe de la recherche, qui est un travail quand même non seulement important, mais compliqué et difficile parfois. Alors, comme on le fait à chaque émission depuis un siècle, il va y avoir, on va commenter l'actualité partout sur la planète et dans le cosmos. Et commençons par la Voie lactée. Denis Bolduc.
1: Puisque tu parles, Julien, du cosmos ou partout dans le monde, je vais changer l'ordre. Je vais commencer par le droit de grève. Le droit de grève, parce que je voulais dire un mot sur une décision récente de la Cour internationale de justice touchant spécifiquement le droit de grève. C'est donc la plus haute juridiction des Nations Unies qui a statué récemment, il y a à peine deux semaines, que le droit de grève est protégé par un traité de l'Organisation internationale du travail, la Convention 87 de l'ONU. La Cour a été saisie d'une demande d'avis consultatif visant à déterminer si le traité qui a été élaboré en 1948 par l'OIT, connu sous le nom de la Convention 87, comme je disais, comprend implicitement le droit de grève. Alors, la Cour a statué, c'est un avis consultatif, on comprend, ça a le poids d'un avis consultatif, mais ça pourrait quand même avoir des répercussions mondiales sur les relations de travail partout dans différents pays qui ont signé la convention. La Cour écrit que le droit de grève des travailleurs et de leur organisation est protégé par la convention, mais les juges ont ajouté, puis ça j'aime un petit peu moins ça, que leur avis ne devait pas être interprété comme établissant de nouvelles règles régissant les grèves. Ça vient comme un petit peu affaiblir la décision, mais quand même, c'est un accord entre les syndicats et les employeurs reconnaît le droit aux deux parties d'organiser leur activité, leur gestion, leur façon de faire dans le monde du travail. Et les syndicats qui sont représentés à l'OIT faisaient valoir que le traité comprenait implicitement le droit de grève. Évidemment, les patrons, les employeurs ont dit non, ça va pas jusque-là. D'où la raison pour laquelle la Cour s'est penchée qu'il y a eu une demande d'interprétation. Et ce qu'on comprend, c'est que la décision a été précédée d'une bataille, a donné lieu à une bataille entre les employeurs et les syndicats. Pour les syndicats au Québec, la plupart des syndicats sont représentés par le CTC au Canada. Donc, la FTQ est membre de la CTC. Et au niveau international, c'est la CSI, la Confédération syndicale internationale, à laquelle le Congrès du travail du Canada est affilié, donc on a été représenté par la CSI. Mais c'est quand même une belle victoire syndicale, je tenais à le souligner. Du côté un petit peu plus négatif, c'est le ministère de l'Innovation, Sciences et Développement économique Canada qui a décidé d'abolir le Bureau de la consommation du Québec. Du Canada.
0: Pourquoi donc, tu sais?
1: Question budgétaire, les initiatives, les programmes du bureau vont être abolis progressivement d'ici le 31 mars 2027.
0: Les États-Unis ont fait la même chose. Trump a aboli le Bureau de protection des consommateurs.
1: Puis dans un contexte où on parle de coût de la vie, d'inflation, tu sais, c'est quand même assez surprenant. C'est Radio-Canada qui a rendu public un courriel qui a été envoyé aux organisations concernées cette semaine. Et il y a 6 emplois qui vont être touchés. 6, c'est pas beaucoup. Ouais. C'est pas le nombre d'emplois touchés qui est important, mais plutôt l'impact que ça pourrait avoir à long terme sur les organisations, parce que c'est important, le Bureau de la consommation du Canada, parce que des projets de recherche qui ont été menés par le bureau ont souvent mené à des lois pour protéger les consommateurs. Alors, les organisations vont perdre le financement fédéral, des organisations comme Équitaire, l'Union des consommateurs, Options consommateurs, donc vont perdre du financement provenant du bureau ça leur permettait notamment d'étudier le coût de la vie, hein, ce qui fait beaucoup jaser de ce temps-ci. Et c'est aussi grâce à ces organisations-là qu'on a découvert certaines pratiques anti-concurrentielles.
0: Hein, entre autres, oui.
1: Qui ont été mises à jour. Et donc, pour la période 2025-2027, les crédits, là, je vais le dire comme ça, ont déjà été annoncés, accordés. Donc, c'est plus de 7 millions de dollars qui vont aux organisations. Mais à partir de mars 2027...
2: Et tu soulignes quelque chose, mais je pense que c'est un article de Stéphanie Grandmont de la presse qui fait le relevé de ce que le gouvernement de Carney est en train de faire également, parce que c'est pas le seul organisme qui est aboli. Mm-hmm. On parle de l'abolition même dans le cas du contrôle d'Air Canada maintenant, qui était une espèce d'organisme indépendant qui va relever maintenant du ministre du Transport. Alors, on se lance dans le gouvernement Carney dans la réduction d'un certain nombre d'organismes indépendants, toujours sous le discours de la bureaucratie trop lourde, mais dont ces réglementations-là font en sorte qu'il y a une surveillance qui est faite et qui permet justement aux citoyens d'avoir l'assurance de
0: mais
2: cette surveillance-là.
0: Mais puisque tu parles de surveillance et d'Air Canada, vous avez vu la petite nouvelle qui est passée cette semaine de ce pilote qui n'avait pas la licence de certificat pour être, puis il a travaillé 17 ans à Air Canada, ça a pris du temps.
2: Ouais, mais ça, c'est pas cet organisme-là qui devait surveiller ça, ça devait être son employeur. Ça devait être Air Canada même qui n'a pas pris les mesures appropriées.
1: Alors, le gouvernement a expliqué que cette décision-là a été prise pour des raisons budgétaires qu'en même temps, la protection des consommateurs relève de plusieurs ministères qui, eux, vont s'en occuper adéquatement.
2: Bien sûr. Le gouvernement va se surveiller lui-même.
1: Mais ça me rappelle, tu dis, Serge, mais ça me rappelle un petit peu les années Harper. T'sais, on disait Harper, les scientifiques qui ont goûté en maudit. Là.
2: Absolument.
0: Statistique Canada qui a... Où c'est quasiment fermé.
1: Oui. Alors, c'est le genre. C'est du genre. Faire,
2: c'est du genre.
1: Une similitude entre les deux. La FTQ a signé une lettre ouverte avec d'autres organisations, celles que je nommais tout à l'heure, Option Consommation, Consommateur, l'Union des consommateurs, etc., Équitaire, pour dénoncer la décision et évidemment demander au gouvernement qu'il revienne sur cette décision-là. Un mot sur le PEC, le Programme d'expérience québécoise, on a annoncé cette semaine, mercredi, dans l'après-midi de la publication du rapport du vérificateur général. Donc, on sort une nouvelle pour en étouffer un autre qui embarrassait le gouvernement. Alors, on va rouvrir officiellement le PEC le 2 juillet pour une période de 2 ans. L'objectif, c'est de sélectionner autour de 14 500 nouveaux arrivants annuellement. Par la voie d'accès du PEC. C'est le nouveau ministre de l'Immigration, François Bonnardel, qui avait été mis sur les bancs de côté par François Legault, qui est revenu, puis qui a annoncé...
2: Ouais, mais ça pouvait pas être Jean-François Roberge,
1: Non. Non. Alors, il en a fait l'annonce. C'est en ligne avec ce que la nouvelle première ministre Fréchette disait pendant la course à la chefferie de la Coalition Avenir Québec. Alors, seuls les immigrants qui étaient admissibles au PEC avant sa fermeture en novembre dernier pourront postuler jusqu'au 31 octobre. Le ministre a parlé de entre 8 000 et 12 000 candidats pour cette première phase-là. Par la suite, d'autres fenêtres d'inscription vont être ouvertes. D'ici juillet 28, on ne sait pas pour combien de temps, combien de fenêtres vont être ouvertes. Mais dans ces deuxièmes temps-là, les nouveaux arrivants qui n'étaient pas admissibles au PEC avant son abolition, mais qu'ils sont devenus par la suite, pourront présenter une demande. Le gouvernement maintient sa cible annuelle d'immigrants économiques à 29 000 par année, 14 500 pour le PEC, 14 500 via le programme de sélection des travailleurs qualifiés. Et évidemment, la décision d'abolir le PEC avait été grandement critiquée, notamment par les organisations syndicales. Mmh. On parlait de gens ici là qui étaient venus s'établir au Québec, au Canada, mais au Québec, avec certaines promesses.
2: Ah, avec des engagements de venir ici, on a du travail pour vous, puis on a une belle place pour vivre. Hein?
1: C'est ça, puis voici les règles du jeu, puis ils se conforment aux règles du jeu, ils parlent français.
0: Tout le monde était révolté de ça, ça avait tellement pas de sens. Ah, oui.
1: Ils parlent français, ils travaillent ici, ils contribuent à l'économie, ils paient des taxes, paient des impôts.
0: Des enfants à l'école, des fois.
1: Ben oui,
0: c'est toutes des histoires déchirantes.
2: Il y avait des comptes d'horreur à tous les jours, là. Des comptes d'horreur de gens là, qui travaillaient, qui étaient bien intégrés dans la communauté, puis c'était incroyable.
1: Ah oui, ah oui, ah oui. Et puis là, ben, j'ai le temps, deux minutes pour une petite anecdote. J'avais participé dans mon passé assez récent de secrétaire général à la FTQ à une manifestation en appui justement aux gens qui contestaient l'abolition du PEC là, par la CAQ. Et c'était devant les bureaux du ministre de l'Immigration l'automne passé à Montréal. Et évidemment, c'est des pros... des gens qui soutenaient les immigrants qui étaient là, sauf une personne qui était là, puis il s'est mis à baver, je vais le dire comme ça, à baver les gens. Bon, vous pouvez retourner chez vous. Genre, là. Carrément comme ça. Et là, je me suis dit, non, le bordel va pas venir ici. Puis j'étais allé voir, il y avait un policier pas loin dans une autopatrouille. Il était deux dans l'autopatrouille. Là, je suis allé les voir. J'ai dit, il y en a un qui nargue la foule, là. Si vous vous en occupez pas, là, ça va virer au bordel, là. Allez chercher, parce que... Mais ça prend du front pareil.
2: Ah, ouais,
1: mais... Hein, tu sais, alors retournez-vous-en chez vous. Pour des gens comme ça, qui, comme je le disais tantôt, parlent déjà le français, puis qui contribuent, puis qui aiment le Québec, puis qui veulent rester au Québec. Ah là là.
0: Mais tu parles d'anecdotes, j'en ai une. Moi, sur quelqu'un qui provoque la foule, c'est une manifestation devant l'hôtel de ville de Montréal, puis c'est un mouvement, comme je sais pas trop quoi, mais un mouvement nationaliste avec des drapeaux du Québec. Je pense que c'est pour souligner l'anniversaire de la déclaration de Charles de Gaulle. C'est quelque chose comme ça. Puis un gars qui est arrivé avec un grand drapeau du Canada, puis avec des slogans, tu sais. Puis ça a été la première fois, la seule fois d'ailleurs de ma vie, là, j'étais journaliste à la radio, où j'ai interviewé quelqu'un, puis que son sang coulait sur ma main, c'était dégueulasse. Non, c'est risqué de faire ça, là, carrément.
1: Autre époque, autrement.
0: Oui, oui, il faut dire. Non, mais ça dépend de quelles personnes sont en jeu aussi. Ouais, tu parlais d'espace, tout ça. Elon Musk, là, aujourd'hui, il devient le premier homme sur cette terre à devenir trillionnaire. 1000 milliards de dollars pour une seule personne. Quand on parle d'inéquité sociale et tout ça, c'est presque 10 fois le budget, les revenus du gouvernement du Québec. Ils pourraient nous acheter cash.
2: Absolument.
1: Oui, mais j'entendais justement en me rendant au studio ici, là, 40, il détient à lui seul, là, sa valeur, là, à lui seul, là, c'est l'équivalent de 46% des plus pauvres de la planète.
0: Oui.
1: Alors, tu prends, on est combien sa planète?
0: 9 milliards, 8 milliards, 9 milliards.
1: Ouais, pas loin de 46%, c'est pas loin de 4 milliards de personnes. Tu prends les 4 milliards de personnes les plus pauvres sur la planète, bien, ils ont l'équivalent...
2: De ce qu'une seule personne...
1: C'est indécent, c'est... T'sais, on parle d'une meilleure distribution de la richesse. Les syndicats sont là pour ça. Meilleure distribution de la richesse, plus d'équité, plus d'égalité. Puis tu vois des trucs comme ça. Il y a quelque chose à un moment donné.
0: Réorganiser le système.
2: Hein? Il n'est pas le seul. Il y en a beaucoup comme lui.
0: C'est la fête à Trump, le dimanche.
2: Oui.
0: Son gros spectacle. Là, il attend sûrement un cadeau du Canada pour sa fête. Ce serait de nommer le pont Gordie Howe. Qui est pas ouvert, c'est toujours reporté.
1: L'ouvrir, ouais.
0: Non, pas l'ouvrir. L'ouvrir à condition que le pont change de nom, qui s'appelle Donald Trump Bridge. Pont Bridge, Donald Trump. Je suis certain qu'il est assez débile pour ça. Là.
2: On verra, mais en tout cas, pour l'instant, c'est pas dans les actualités qui me préoccupent, Julien. Ce qui me préoccupe davantage, puis je pense que pour le temps qui reste, je vais avoir l'occasion d'en parler convenablement. C'est une histoire qui est un peu inusitée, mais qui est une première, puis une première fort importante. C'est Ariane Lacourcière de La Presse qui souligne un cas de lanceur d'alerte, mais dans un cas très particulier. Puis si lanceur d'alerte, ça dit quelque chose, c'est parce qu'on en parle depuis hier avec le cas d'Olivier Smith-Lauzon, qui est le fonctionnaire qui a alerté les journalistes eu égard à la façon avec laquelle on avait utilisé les budgets, les évaluations pour donner des subventions importantes dans la filière batterie, qui sera le sujet de la deuxième partie de la chronique. La première est importante parce que l'histoire, c'est la presse qui l'avait soulevée, c'est l'histoire d'une travailleuse sociale qui travaille dans un CHSLD à Montréal, pour ne pas le nommer Paul Gouin, qui a été renvoyée parce qu'elle avait, en vertu évidemment de ses obligations déontologiques, parce qu'elle était travailleuse sociale, qui avait dénoncé de la maltraitance chez certaines personnes âgées à l'intérieur de ça. Et son supérieur immédiat, qui est aussi un travailleur social, plutôt que d'enquêter sur ces allégations-là, ben, il a reproché à l'employé son manque de loyauté et ils l'ont congédié. Pourquoi c'est une première? Parce que c'est l'Ordre des travailleurs sociaux qui intente une poursuite pénale contre la personne, contre une personne qui n'est pas un de ses membres, donc des employeurs du CHSLD, mais ils ont aussi rendu une décision au conseil de discipline. En fait, ce qu'ils ont fait, c'est qu'ils ont enquêté sur Luc Tremblay, qui est un gestionnaire qui a congédié la travailleuse sociale, mais parce qu'il est travailleur sociaux, ils ont enquêté sur ce qu'il a fait, c'est-à-dire congédier un autre travailleuse sociale. Tu dis, mais oui, non, c'est le CHSLD qui aurait dû faire ça, c'est quelqu'un d'autre. Pas le conseil de discipline de l'Ordre des travailleurs sociaux. En fait, ce qui est arrivé, c'est que le courriel de dénonciation, Luc Tremblay, le gestionnaire, le travailleur social, lui, au lieu, en vertu de ses dispositions déontologiques également, parce qu'il n'est pas juste gestionnaire, il est travailleur social, donc il avait des obligations déontologiques de voir si la travailleuse sociale qui avait dénoncé de la maltraitance, il y avait l'obligation d'amener ça à un niveau, à un niveau supérieur, mais pas de ses employeurs, mais au niveau du protecteur, justement, de la maltraitance. Oui. Parce qu'il y a une loi au Québec maintenant qui fait en sorte qu'il y a des obligations relativement à la maltraitance. Lui, ce qu'il a fait, c'est qu'il a envoyé le courriel au service des relations de travail, donc à son boss, qui est Mme Sandrine Savigné. Puis là, ben, elle, la boss de ce supérieur immédiat-là de la travailleuse sociale, ben, a dû... Mme Savigné, puis ça, c'est dans la décision du conseil de discipline de l'Ordre des travailleurs sociaux, c'est que cette responsable des relations de travail critique vigoureusement le signalement et tient un discours peu élogieux à l'endroit de la démarche entreprise par la travailleuse sociale. Et ça, c'est cité dans la décision du conseil de discipline. Le conseil de discipline de l'Ordre, il dit... Luc Tremblay avait exercé des mesures de représailles contre la travailleuse sociale en la congédiant. Il s'est vu imposer une radiation de 4 mois. Parce qu'il a congédié la travailleuse sociale, qui est une lanceuse d'alerte, puis qui n'a pas rempli ses obligations déontologiques, l'Ordre dit au gestionnaire, il ne le radie pas comme gestionnaire, t'es un travailleur social, t'avais l'obligation de faire un suivi déontologique de la responsabilité, ben t'es radié de l'Ordre. Alors ça, c'est une première, c'est jamais arrivé.
1: Radié temporairement ou...
2: Il est radié pendant 4 mois.
1: 4 mois.
2: Oui. Et en octobre, le 6 du nord de l'île de Montréal a annulé le congédiement de la travailleuse sociale puisque les motifs invoqués pour ce renvoi n'étaient pas fondés. Alors évidemment, ce qui est une première, c'est que si ça n'avait pas été de l'Ordre des travailleurs sociaux, que serait-il arrivé de Luc Tremblay qui a congédié une travailleuse sociale qui ne fait qu'exercer, en vertu de ses dispositions déontologiques, une dénonciation potentielle de maltraitance? Parce que ça dit, c'est pas obligé d'être avéré, la maltraitance. S'il y a une dénonciation, il faut qu'il y ait enquête, qu'il y ait une vérification sérieuse pour que ça se fasse, et non pas un congédiement. Alors, l'Ordre reproche à Mme Landry d'avoir aidé par un encouragement, un conseil, un consentement, une autorisation ou un ordre, d'amener Luc Tremblay à contrevenir à son code de déontologie. Donc, pourquoi la poursuite pénale maintenant de l'Ordre contre une responsable des relations de travail du CIS de Montréal, c'est qu'elle a ordonné à un travailleur social de dire « Oui, tu l'as congédié. » Fait qu'il l'a... Et là, lui, le travailleur social, a, au lieu d'agir autrement puis dénoncer la situation parce qu'il y avait des obligations déontologiques, il a procédé au congédiement. Alors ici, on a un gestionnaire en ressources humaines qui a amené un travailleur social, lui aussi gestionnaire, à exercer des mesures de représailles à l'encontre d'une employée.
0: L'atmosphère doit être le fun dans ce CHSLD là, pour travailler.
2: Mais ce qui est important de comprendre, c'est que là, c'est que les gens qui ont un ordre professionnel ont des obligations déontologiques et tu peux pas passer à côté du fait que ces obligations déontologiques-là doivent te conduire à certaines dénonciations qui conduisent à des lanceurs d'alerte. Alors, je trouve ça extraordinaire que l'ordre...
1: Il y a du stock dans cette...
2: Il y a du stock là-dedans. Parce que ça veut dire que ça peut couvrir beaucoup de monde parce que, justement, l'ordre révélait que 66% de ces travailleurs sociaux, en général, ont peur de dénoncer des situations compte tenu du fait de ce genre de situation-là qui se produit, que non, gars, t'avais pas d'affaires, t'as une obligation. Parce que c'est le fameux concept de l'obligation de confidentialité dont on parle tant par rapport aux lanceurs d'alerte. Et là, bien évidemment, même la PTS, qui est le syndicat qui représente ce personnel-là, dit bien, c'est une première et c'est merveilleux. La seule chose triste sur laquelle je veux conclure par rapport à ça, c'est que ça va être bon pour les infirmières, ça va être bon pour les travailleurs sociaux, tous ceux qui ont un ordre professionnel. Mais qu'adviendra-t-il? Que serait-il arrivé si ça avait été un préposé aux bénéficiaires qui avait dénoncé une situation semblable?
1: Oh boy.
2: Que serait-il arrivé si ça avait été un éducateur, une éducatrice spécialisée qui n'a pas d'ordre professionnel qui avait dénoncé une telle situation? Elle n'aurait pas eu la chance d'avoir justement ce genre de décision d'un conseil de discipline qui dit « Hey, tu as des obligations déontologiques, tu es peut-être gestionnaire, mais en même temps, tu as des obligations déontologiques. » Et ça... Comme on dit chez nous, c'est plus fort que la police. Alors, on en parle. J'en parle parce qu'il y a eu un autre congédiement dont on parle dans les médias abondamment depuis hier, c'est-à-dire Olivier Smith-Lauzon, qui a perdu son emploi parce qu'il y a eu une forme, il a été limogé parce que lui, il faisait partie de ceux qui avaient étudié la façon avec laquelle on devait investir dans la filière batterie. Et il avait sonné l'alerte à l'intérieur en disant... On bypasse des analyses qui sont obligatoires à faire, à risque, et toute une série d'éléments. Et d'ailleurs, ce que la VG, la vérificatrice générale, confirme aujourd'hui, c'est qu'il y a plusieurs centaines de millions d'investissements qui auraient peut-être pas dû être faits parce qu'on n'a pas pris le minimum requis pour faire des analyses à cet égard-là. Alors, ce qui arrive, c'est que pour découvrir qui avait fait ça, bien, on a mis l'UPAC pour mener une enquête criminelle. Alors, et là, il y a plein de dénonciations de cette situation-là par des élus, mais également, je lisais Patrick Lagacé de la presse, qui dit, bien, voyons donc, c'est un cas de relation de travail, c'est un cas, à la limite, mais c'est pas un cas pour impliquer la police, parce que là, à ce moment-là, le gouvernement demande ça devient une police politique. On veut trouver qui, à l'intérieur de l'appareil gouvernemental,
0: a coulé.
2: Là, ça devient un phénomène de quasi... Alors, Charles Lecavalier de la presse fait un article, il dit justement qu'un fonctionnaire qui a partagé des informations concernant des investissements risqués d'argent public dans des projets de la filière batterie à Radio-Canada n'aurait jamais dû être congédié en citant Paul Saint-Pierre Plamondon. Alors, Paul Saint-Pierre Plamondon a pris position pour dire non, ce gars-là n'aurait pas dû être congédié. Parce que là, il y a un débat. Hier, j'écoutais, entre autres, les échanges chez Patrice Auroi, après l'émission, après le téléjournal. Ah. Et les trois chroniqueurs, Michel Courchesne, Jean-François Lisée et Michael Fortier. Alors, ça doit être congédié parce que dans l'entreprise privée, il y a une obligation de confidentialité. Puis si tu sors des informations, c'est out dehors. Puis c'était quasiment le discours d'hier. Or, ce matin, la réaction, Parti québécois, c'est dit non. Il n'aurait pas dû être congédié. Ce que dit Paul Saint-Pierre Plamondon, c'est qu'il n'aurait pas dû perdre son emploi. Normalement, la source est protégée. Les tribunaux, à mon avis, risquent de réinstaurer cet employé dans son emploi, a lancé le chef péquiste. Ce point de vue est partagé par Québec solidaire, mais pas par le Parti libéral, qui a salué le geste de l'employé du ministère, mais il a refusé de s'engager. Ben, c'est parce qu'ils disent qu'ils veulent attendre de voir l'enquête administrative. C'est sûr que des obligations de confidentialité, jusqu'à quel point certaines informations doivent rester et ne peuvent pas faire cet objet-là. Mais on avait, puis on s'en souvient, Denis a participé à ça, j'ai participé avec Denis, et à l'époque même avec Manon Massé, pour la rédaction de la loi sur les lanceurs d'alerte. Bon, peut-être qu'effectivement, il aurait dû aller, comme il était prévu dans la loi, protecteur du citoyen dans un premier temps, ou dans les différents mécanismes qui est prévu à la loi. Mais ce qui est intéressant de voir, c'est que Paul Saint-Pierre Plamondon ajoute, il dit considérer une meilleure protection des lanceurs d'alerte. Et ça, on partage ça parce que tu te souviens, Denis, on avait fait une série d'amendements à la loi qui n'ont pas tous été retenus et certains d'entre eux allaient justement plus loin dans la protection des sources. On le sait jusqu'à quel point les journalistes sont pris avec cette problématique-là, sont poursuivis dans les tribunaux s'ils ne révèlent pas leurs sources.
1: Puis dans le politique, quand il y a des fuites, ils mettent plus d'efforts à essayer de corriger ce qui ne va pas. Ils mettent plus d'efforts à essayer de trouver la personne
2: Absolument.
1: Qui est à l'origine de la fuite que de corriger la situation qui est dénoncée.
2: Je conclue en disant que Québec solidaire, lui, réembauchera le fonctionnaire. Et ce que Alexandre Leduc de Québec solidaire a dit, il estime que Charles Milliard ne s'engage pas à le faire car il devrait du même coup réintégrer Marois Risky, une autre lanceuse d'alerte dans son caucus, ce qui serait malaisant.
0: C'est malaisant, tu dis.
2: Mais, voyez-vous, deux cas de lanceurs d'alerte, une situation, je veux dire, on voit que la loi a besoin encore d'être bonifiée. Il doit y avoir une protection à l'égard de ceux. Mais... parce qu'il n'a pas lancé n'importe quoi. Ce qu'il a lancé, c'est un avertissement. Il dit, j'ai été le plus haut possible. Puis quand c'est arrivé aux politiques, ça, on découvre même des courriels de Maïté Blanchette, cette transfuge de la CAQ qui est rendue au Parti conservateur, qui annonçait des investissements. Alors, on avait dit que c'était 250 millions, puis on voyait qu'il y avait de prévus, sans que ça soit dit à personne, des coûts de 250 millions additionnels, et ça montait jusqu'à 1,2 milliard dans la filière batterie, qui était des placements à risque.
1: Dans tout ça, il y a un petit truc, moi, qui m'a agacé un petit peu, de la première ministre, et puis là, ça fait deux, trois occasions. Elle l'a fait avec le rapport du vérificateur général cette semaine. Elle l'a fait avec les lanceurs d'alerte. Puis récemment, elle l'a fait dans un autre dossier. J'essaie de me souvenir, je me souviens pas. Mais c'est pas moi. Sa réaction, pas moi. Elle a lancé François Legault, puis
2: Fitzgibbon
1: dans le sud des roues de l'autobus, là, comme on dit. Et elle a souvent cette réaction-là. Ben, c'est pas moi, mais... dans un dossier comme celui-là, qui est hautement politique, parce qu'il est relié au rapport du vérificateur général aux 300 millions dont on parle, pas juste depuis cette semaine, depuis plusieurs mois là, qu'on parle de ça, les investissements ratés de la CAQ dans le secteur de la batterie.
0: C'était beaucoup l'époque Fitzgibbon aussi, je pense.
1: Oui. Et là, elle a tendance à dire, c'est pas moi, mais elle était au Conseil des ministres, là, puis il y a une solidarité, puis elle est rendue première ministre du Québec, ultimement, tout ce qui se passe au gouvernement. Puis c'est pas vrai qu'ils ont fait un geste comme ça sans qu'elle soit au courant. Là. Ça se peut pas, c'est impossible.
0: Elle était ministre économique aussi.
1: C'est une bombe politique, puis ça t'avise pas la première ministre que tu t'en vas là. À mon avis, moi, je crois pas ça. Ouais. Pas du tout.
2: Alors, on va y aller parce que notre invité est arrivé.
0: Notre invité est arrivé.
2: Il nous attend patiemment.
0: Alors, notre invité, c'est Luc Laberge, qui est représentant syndical des métallos. Il était question que Michel Proulx soit avec vous aussi. C'est pas le cas, je pense. Mais... en tout cas, on va parler du local de Siemens Canada à Trois-Rivières. Un local vraiment surprenant. Hein? C'est une entreprise qui fabrique des produits d'électricité, entre autres des transformateurs. Alors, il y a une pénurie formidable de transformateurs en Amérique du Nord actuellement. Même Hydro-Québec a de la misère à en trouver. Puis là, votre employeur vous met en lock-out. C'est quoi l'affaire? Racontez-nous un peu comment c'est arrivé, comment ça s'est passé. Là. Le lock-out. Hop, attends, faut que je fasse ma part. Là. On va ouvrir les boutons. Ah, OK, là, on s'entend. Parlez-nous.
3: Oui, oui.
0: Oh, nous entendez-vous?
3: Oui.
0: OK, allons-y. Alors, vous êtes Luc Laberge ou Michel Proulx?
3: Michael
0: Proulx. Oui. OK, excusez-moi. Ouais. Président de la section locale. Vous travaillez là, vous, chez Siemens, si je comprends bien.
3: Oui. Président de la section locale, 83-96, syndicat des métallos. Je travaille chez Siemens depuis 14 ans. Donc, on est en négociation depuis janvier 2025. Notre convention est une échéance le 31 décembre 2024. Puis, c'est ça. Négociations qui ont perduré. Puis, le 15 avril dernier, 15 avril à 5h30 du matin, l'empereur en envoyé un avis au ministère du Travail comme quoi il mettait en lock-out.
0: Puis pourtant, la négociation avançait. Là. Vous n'étiez pas là, à couteau tiré.
3: Oui, on se parlait encore. On avait encore des rencontres de prévues. On n'avait pas abordé la portion monétaire. On est encore dans le normatif. Restaient quelques articles clauses à régler dans le normatif. Puis, après 32 rencontres, c'est ça, l'empereur a décidé que ça nécessitait un lock-out, donc il nous a mis en lock-out.
0: C'est un lock-out agressif, hein, comme on disait là, pas longtemps. Là, c'est vraiment un lockout pour briser, ben, attaquer le syndicat, puis s'assurer que le syndicat soit complètement démuni, puisse pas faire de moyens de pression, pas de grève. Et là, est-ce que je me trompe ou il y a des employés, ils appellent ça de, ben, des SCAB, là, ils emploient ça des employés de remplacement, là?
3: Oui, exact. Nous, on a fait appel au ministère du Travail au mois d'avril. Donc, 28 avril dernier, je suis moi-même rentré à l'intérieur des établissements de l'employeur avec les deux agents du ministère pour faire état des lieux. Puis, il y a un rapport qui a découlé de ça. Puis, dans le rapport, les deux inspecteurs ont déterminé que, selon eux, il y avait 11 CAB présentement, ou employés de remplacement qui travaillaient dans l'usine.
1: 11?
3: Ouais, 11.
1: Quand même. Parce que d'habitude, dans ce genre de situation-là, on doit annoncer, hein, vous devez annoncer votre visite. Puis d'habitude, les...
2: Les caches.
1: Oui, c'est ça. J'allais utiliser un mot, je vais m'abstenir. Et ils sortent par les portes de côté, là, pendant que vous rentrez en avant. Hein.
3: Non, je vous confirme qu'il n'était pas caché.
1: OK, c'est bon.
2: Mais là, il se passe quoi, là, justement, peut-être pour le bénéfice de nos auditeurs, nos auditrices, il se passe quoi? Vous faites, évidemment, on sait que c'est très injuste parce que l'employeur, à ce moment-là, il contrevient aux dispositions du Code du travail en utilisant les travailleurs de remplacement qui sont interdits, notamment au Québec, dans une telle situation. Vous faites, évidemment, c'est toujours très long, on le sait, hein, le temps, parce qu'il devait travailler là depuis un certain nombre de jours avant que vous ayez la chance et l'opportunité de, comme on dirait, de les prendre sur le fait. Puis ça, c'est bon que vous ayez pu le faire parce que dans certains cas, comme disait Denis, on en a vu sortir côté jardin pendant une période de temps pour revenir côté porte-avant. Mais il se passe quoi? Est-ce que vous avez l'occasion au moins de vous assurer que ça ne se reproduit pas ou bien vous êtes toujours obligé d'exercer une vigilance accrue dans des situations comme ça?
4: Présentement, le syndicat des métallos a fait une plainte au tribunal administratif. Donc, on est dans le côté légal. Vous avez raison, c'est des choses qui sont longues. On va poursuivre la démarche au tribunal pour faire trancher le tribunal sur la question. Là. Pas parce que les enquêteurs disent que ce sont des scams que nécessairement ça en est.
2: C'est ça. Alors, ça fait en sorte qu'ils ont l'occasion de faire un procès qui peut durer un certain nombre de jours. Ça veut dire qu'ils peuvent travailler encore pendant. Puis au pire, là, peut-être une petite amende sur les doigts. Ou bien, vous espérez au moins le fait qu'après avoir tranché, ils vont devoir quitter l'établissement. Ça reste que c'est
4: exact.
2: Long.
4: Là. Mais là, présentement, là, on peut confirmer parce qu'on a quand même beaucoup de vidéos. On a de la surveillance assez accrue qu'on fait. Là. Donc, on peut confirmer que ça continue à produire à l'intérieur. Pas à la même échelle que quand l'usine était ouverte. Mais ce qu'il faut comprendre dans ce lockout-là, c'est que l'employeur avait prévu un déménagement de machines dans un autre édifice. Donc, un autre établissement que l'employeur avait déjà, juste comme la rue à côté, ils nous sortent les machines d'en face. S'il y a des sous-contractants qui viennent faire le démantèlement et vont repartir avec les machines pour aller les installer dans l'autre usine, alors que ça devait être les salariés de l'unité d'accréditation qui devait faire ces travaux-là.
2: Mais ça commence à devenir comme une espèce de... pas de mode, là, mais je veux dire, on va citer un cas à Québec bien connu, Renaud Bré, là, qui a fermé aux Galeries de la Capitale, puis qui rouvre... c'était Archambault qui était juste l'autre bord de la rue, hein, puis là, Archambault est devenu Renaud Bré. Puis là, ça marche, ça fonctionne, alors qu'il s'est fermé totalement aux Galeries. On dirait que la nouvelle mode, maintenant, c'est de dire, ben là, on bâtit à côté, puis on déménage... ça devient trop facile, il me semble. Il doit y avoir quelque chose là-dessus. Est-ce que vous allez intervenir également sur le fait que ça devient une façon détournée de contrer un droit de grève ou une utilisation abusive d'employeurs des dispositions qui contreviennent au code?
4: En fait, on utilisait déjà des locaux où est-ce qu'il est. Là. C'est juste que le déménagement, c'est un agrandissement de l'autre établissement. Les deux établissements sont régis par le certificat d'accréditation de toute façon. Là.
1: Ah, OK.
0: Il est question aussi, est-ce que je me trompe, d'un agrandissement? Ils ont une autre usine à Drummondville, puis ils viennent d'annoncer des gros investissements. Ce n'est pas la même production que chez vous, là, mais c'est quand même la même compagnie, puis ils parlent d'agrandir, d'engager du monde, en même temps que vous, ils vous mettent dans le trou. Là, c'est quoi leur... Avez-vous une idée de c'est quoi leur plan d'affaires?
4: En fait, on est pour présentement, ceux qui sont en lockout, c'est Siemens Energy. alors que là-bas, c'est Siemens Canada. C'est deux entités différentes, quoique ça reste quand même l'employeur, c'est quand même Siemens là, qui est une compagnie allemande.
0: Puis qui font pas mal... Ben, ils font des produits là-bas de... C'est, ils font pas des transformateurs comme vous autres, mais ils font des produits pour des réseaux électriques aussi, entre autres.
3: Mais, panneaux électriques.
1: Entre autres. Puis là, il va se passer quoi là, dans les prochains jours, prochaines semaines? Est-ce que vous avez une idée?
4: Nous, on est en attente des avocats. Là, sont à pré-regarder pour une date pour passer au tribunal le plus rapidement possible. On regarde aussi toutes les alternatives qu'on peut faire. Là. Parce qu'il faut comprendre que même si quelqu'un jugeait que ce lock-out-là, il est légal, il est certainement pas moral.
0: Non, on parle pas d'une compagnie qui est en difficulté financière. Là. Siemens, c'est une multinationale, puis tout ce qu'ils produisent, ils le vendent, puis à profit. Là. C'est comme... C'est bizarre qu'ils s'en prennent à vous autres. Est-ce qu'ils veulent casser le syndicat complètement puis changer, changer la main-d'œuvre qu'il y a là?
4: Ce qu'on comprend, en fait, c'est que là, présentement, ils en profitent. Le plancher est vide, ils n'ont pas d'employés. Il aurait fallu qu'ils fassent probablement des mises à pied pour faire les travaux qu'ils sont en train de faire présentement. Donc là, même si demain matin, l'employeur décidait de nous retourner sur le plancher, mais de retourner salarié sur le plancher, ben, les machines ne sont pas installées. Donc, ils ne pourraient pas faire de la production comme ils devraient.
1: Je ne sais pas jusqu'à quel point là, vous désirez vous avancer sur ce terrain-là, là, mais la directrice des ressources humaines, là-bas, c'est la fille du ministre actuel du Travail, Jean Boulay. Donc, espérer de l'aide du ministère du Travail, c'est un peu utopique de penser que cette aide-là serait favorable à votre groupe. Hein?
0: Ah, c'est délicat, là.
4: Je sais pas si vous avez vu l'affiche que les salariés...
1: Ouais. Deux boulets aux filles.
4: Mais effectivement, on n'a pas peur de s'avancer sur la question, là. Mme Boulay, elle est effectivement en ressources humaines. Ça s'appelle maintenant des partenaires RH. Hein. C'est comme si...
2: Aïe, aïe. Un associé tant qu'à y être.
4: Oui, mais c'est comme ça que ça se joue. Mais effectivement, la fiche, elle est très imparlante. Imparlante, donc, deux boulets au pied, ben, c'est exactement ça. Maintenant, on ne s'attend pas à ce que le gouvernement intervienne dans ça. De toute façon, ils sont partis en vacances.
2: Mais là, actuellement, je pense que vous soulignez le fait que dans le contexte, on a vu les projets de loi de Jean Boulay à l'égard des travailleurs et des travailleuses au Québec sur les limitations du droit de grève. Je ne sais pas si vous avez remarqué, mais le Sénat canadien commence aussi à parler de limitations potentielles dans certains au niveau canadien, parce qu'on a utilisé l'article 107 du Code canadien du travail, mais là, on parle d'essayer de limiter le droit de grève dans le transport ferroviaire, dans le débardage, au Sénat canadien. Alors, il y a comme actuellement une poussée vers le fait de faire la limitation. En tout cas, nous, on va souhaiter que vos travailleurs, vos travailleuses résistent. Je pense que le moral est bon. Je ne sais pas si M. Labelle, je pense, vous pouvez nous parler du moral des travailleurs et des travailleuses en conclusion. Oh, on vous a perdu.
4: Désolé, je suis revenu. Ben effectivement, au niveau des gouvernements, on voit une tendance qui s'en va vers... les droits des salariés. Mais on voit aussi que les employeurs, en battant ça, les employeurs sont aussi... se sentent forts, là, présentement, vu que les gouvernements sont en arrière d'eux autres.
0: Bon, OK, on va terminer là-dessus. Il y a des petits problèmes de communication. Alors, donc, c'était Luc Laberge et Michael Proulx, du syndicat là, des employés de Siemens qui sont en lock-out à Trois-Rivières. On vous souhaite que ça change de côté, que ça s'arrange, cette affaire-là, puis le fait que la fille du ministre soit là, ça peut... Au contraire, vous aider. On sait pas, là, ça peut être... Des fois, les enfants sont pas d'accord avec leurs parents. C'est déjà arrivé dans l'histoire de l'humanité.
2: T'es pas mal optimiste, Julien.
1: Merci beaucoup,
2: monsieur.
0: Merci beaucoup.
2: Bonne chance.
4: Merci, au revoir.
1: Au revoir.

0: Bon, on va passer maintenant à un tout autre sujet. On parle de démocratie avec Jean-Pierre Charbonneau. Vous nous voyez venir, ce nom-là est connu pour un sujet qui est connu aussi, la réforme du système électoral au Québec. Monsieur Charbonneau, bonjour. D'abord, est-ce que vous nous entendez bien?
1: Je vous entends très bien. Et vous?
0: Oui, je vous entends très bien aussi. Donc, c'est bien parti. À chaque fois qu'une élection se présente au Québec ou est anticipée pour dans peu de temps, la question du mode de représentation est toujours soulevée et tous les partis politiques disent on va changer ça. Et puis, ben finalement, ils ne changent pas. Cette année, ça se présente comment pour vous? Quand je dis vous, là, c'est le mouvement Démocratie. Démocratie Nouvelle, c'est bien ça?
1: C'est ça. Le mouvement Démocratie Nouvelle a été créé il y a 26 ans et demi, à la suite de l'élection de 1998, où il y avait eu une distorsion classique, c'est-à-dire que le parti qui est arrivé premier dans le suffrage populaire s'est retrouvé dans l'opposition officielle. Et le parti qui est arrivé deuxième, bon, pas très loin derrière, mais était arrivé deuxième et resté au pouvoir avec une grosse majorité parlementaire. Parce que ça, c'est le premier type de distorsion que notre système crée depuis le début, depuis 1792, mais en particulier depuis que le Québec est adhéré à la Fédération canadienne en 1867. Puis l'autre distorsion, c'est celle qu'on a connue aux dernières élections au Québec, qu'on a connue à plusieurs reprises, c'est-à-dire des partis qui ont plus que le nombre de députés qu'ils devraient avoir. Par exemple, aux dernières élections, la CAQ a eu avec presque 41% du vote, elle a eu 90 députés, donc 72% des députés, alors qu'il n'avait pas eu 42% de l'appui populaire. Le parti qui est arrivé deuxième au niveau, en remportant l'option de l'opposition officielle, c'était le Parti libéral, mais dans les faits, il est arrivé quatrième derrière Québec solidaire qui ont eu 15,7% à peu près du vote et 11 députés, alors que les libéraux en ont eu 21. Le Parti québécois a eu 14,6 avec 3 députés seulement. Donc, on voit que les libéraux ont eu 14,3, moins que le PQ, moins que Québec solidaire, mais ont eu néanmoins en prime l'opposition officielle parce qu'ils ont fait élire plus de députés dans leur système. Et puis, le Parti conservateur qui a obtenu 13% du vote, 0 députés. Et ça, c'est classique, ça arrive régulièrement. Et c'est ce qui fait que, de temps en temps, c'est pas toutes les élections, mais de temps en temps, il y a des partis politiques qui ont des sursauts de démocratie et puis qui adhèrent à l'idée de changer le mode de scrutin. Ça a été le cas de François Legault à partir de 2015. Oui. C'était une promesse en 2018 avec le chef du PQ, puis la chef de...
2: Moi, je pense que c'est ça, toutes les partis à l'époque, là, sauf les conservateurs qui n'existaient pas, avaient, je pense...
1: Oui, mais les libéraux n'avaient pas embarqué dans...

0: proposition, un avant-projet de loi. Et curieusement, c'était la même proposition en termes de modèle que René Lévesque avait proposé en 1969. Et c'était un modèle inspiré de l'Allemagne, c'est-à-dire une bonne partie des députés élus selon le système actuel, avec celui qui gagne le plus de votes gagne. Puis l'autre partie, dans le cas de l'Allemagne, c'est la moitié des députés, sont des députés régionaux divisés en comtés régionaux. Et puis là, c'est des listes de candidats qui sont proposées par les partis, donc des listes différentes pour les comtés locaux. Et à ce moment-là, on calcule le pourcentage d'appui que les partis reçoivent dans chacune des régions. Et finalement, disons qu'un parti. Et évidemment, on exclut, par exemple, dans les régions, s'il y a un comté, s'il y a deux comtés locaux ou trois députés locaux, puis qu'il reste un ou deux députés régionaux. Alors, si on remplit les postes de députés locaux, mais les autres, c'est des compensations, c'est-à-dire c'est des députés régionaux qui sont attribués à d'autres partis politiques. Ce qui fait que dans chaque région du Québec, ou dans chaque région, tu pourrais te retrouver avec une pluralité de voix, donc des députés de différents partis politiques. Aux dernières élections sur 17 régions administratives, la CAQ a renflé tous les sièges des députés dans 8 des 17 régions. Alors que c'est pas vrai que dans ces 8 régions-là, tout le monde avait voté pour la CAQ. Et même dans certains cas, il y a une majorité de gens qui n'avaient pas voté pour la CAQ.
1: Exact.
0: Mais leurs candidats sont arrivés premiers dans des comtés locaux.
1: Mais c'est ça, le mode que vous proposez, en fait, avant, on était habitué à un système quasi bipartite. Alors, on trouve.
0: Oui,
1: pas que ça se présentait moins, mais mettons que c'était moins à part la coquille historique de 1998, mais elle était là. Puis c'était la raison, peut-être, justement, de penser à modifier la
0: En fait, depuis. Moi, je suis arrivé en politique en 1976. On avait déjà, je pense, quatre partis. Tu avais le PQ, les libéraux, l'Union nationale, puis tu avais un peu des créditistes. Mais ce n'était pas encore développé comme ça l'est aujourd'hui. Et dans une bonne partie de l'histoire du Québec, c'était été deux ou trois partis
1: politiques. C'est ça. Mais là, on est vraiment rendu à des partis de façon significative qui représentent une composante importante de l'électorat. Là. C'est certainement quatre partis actuellement au moins.
0: Cinq
1: partis, effectivement. Cinq partis.
0: Qui ont plus que 10 % de l'appui populaire.
1: Exact. C'est énorme, là.
0: Dernier sondage, 5 partis qui ont entre 10% puis 32% du vote.
1: C'est énorme. Puis ça peut faire des. Puis vous l'avez bien mentionné, les distorsions que ça a pu occasionner aux dernières élections. Mais actuellement, on sait qu'il appuyait ça, il arrive au gouvernement, finalement, la CAQ, c'était plus bon. Il se passe quoi aujourd'hui avec les partis, là? Vous avez certainement encore vos rencontres avec certains partis. Est-ce qu'il y en a qui ont changé d'idée ou est-ce qu'il y en a qui évoluent?
0: C'est-à-dire que la CAQ a débarqué, mais le Parti conservateur qui est arrivé en scène les dernières élections. Alors, eux autres sont maintenant d'accord avec la réforme du mode de scrutin. Le PQ reste d'accord, puis le Québec solidaire. Ça veut dire que ces trois partis actuellement, qui ensemble vont chercher un peu plus que 50% de l'opinion publique québécoise, donc de l'électorat, sont d'accord avec le mode de scrutin actuel. Et nous, ce qu'on fait, c'est une campagne pour demander à tous les partis que ça devienne un engagement politique majeur. Puis on dit aussi aux médias, ben faites le nécessaire pour que ça aussi, ça soit un engagement majeur et qu'on en parle pendant la campagne électorale. Puis qu'il n'y ait pas juste une petite question à la fin du débat des chefs, comme Patrice Roy l'avait fait la dernière fois sur la réforme du mode de scrutin, que ça devienne un enjeu démocratique fondamental. Parce que on est supposé vivre dans une démocratie représentative. Qu'est-ce que c'est une démocratie représentative si l'Assemblée nationale n'est pas représentative des opinions que les citoyens ont exprimées aux élections? Et qu'est-ce que ça donne, voter? Le sens du vote, puis l'importance du vote, c'est quoi? Le vote, c'est le pouvoir citoyen. C'est ce qui fait que finalement, les gens peuvent décider qui va diriger la société, diriger l'État. Mais si les votes des citoyens, dans bien des cas, ne comptent pas, parce que dans les comtés, dans les régions où un parti a fait tout, mais les votes des autres partis ne comptent pas dans le calcul. Et les gens ont l'impression que, par exemple, dans l'Ouest Island, tout le monde a voté libéral. Dans Laurentine-Nausière, la dernière fois, tout le monde a voté CAQ. Ou en Gaspésie, tout le monde a voté PQ. Ce n'est pas le cas. Ce n'est jamais le cas. Alors, avec un système de type proportionnel, parce que dans le fond, qu'est-ce que c'est?

0: un système proportionnel mixte, c'est comme je le disais tantôt, une partie des députés sont élus dans le système actuel, comme actuellement, puis l'autre partie, à peu près, disons qu'il y a 80 comtés locaux, puis il y aurait 49 députés régionaux divisés, répartis dans 17 régions administratives. Alors, ces 49 députés, eux autres, seraient choisis sur la base de l'appui que les partis donnent dans chacune des régions aux différents partis politiques.
1: Et votre proposition a un avantage important, là, qu'il faut comprendre. Vous venez juste d'en parler, de cette fameuse démocratie représentative. Dans bien des cas, dans le contexte actuel, ce que les gens vont faire, ils vont dire, « Ouais, mais moi, je voterais bien, mais mon parti est à 4-5 % dans le comté-là. » Alors, moi, je veux pas que l'autre y rentre parce que je l'aime pas vraiment, il est trop loin des idées. Fait que je choisis un autre candidat. Fait que finalement, vous troquez votre voix pour un autre parti ou un autre candidat. C'est pas ce que vous auriez choisi parce que vous allez. C'est un vote dans le vide, comme on dit. Ça me donne quoi de voter pour tel parti dans telle région si mon vote compte pas finalement? Là.
0: Mais actuellement, c'est ça qui arrive. C'est que dans bien des. Les votes comptent pas, mais avec le système dont on parle, tous les votes compteraient, parce qu'au final, en plus, il y a un seuil minimum, c'est-à-dire que pour que les partis, pas qu'on se retrouve avec des petits partis qui représentent pas grand-chose, mais qui créeraient finalement de la bisbille comme en Israël ou dans d'autres coins, ça prend un seuil minimum, ça peut être 4, 5, 6 % Alors, un parti qui va chercher 5, 6 % du vote, ça veut dire que tous ces votes, même s'il ne fait pas élire beaucoup de députés dans certains coins du Québec, tous les votes compteraient pour faire justement le calcul du seuil minimum. Alors ça, c'est important. Ça veut dire que chaque vote compterait pour à la fois le calcul du seuil minimum, puis éventuellement pour faire en sorte que les partis importants se retrouvent à l'Assemblée nationale puis qu'on ne se retrouve pas comme le Parti conservateur avec 13 % du vote puis zéro député, là.
2: Oui, puis comme vous dites, c'est un bel outil, le système proportionnel mixte, pour la représentation des partis, donc la signification de chacun des votes, répartition aussi, la représentation des régions, mais on le dit moins souvent, ça peut être un outil aussi pour atteindre la parité femmes-hommes au sein des parlementaires.
0: Vous avez raison, parce qu'actuellement, on n'a pas besoin de ce système-là pour avoir la parité. Une loi aurait suffi, mais François Legault ne voulait pas. Parce que lui, dans le fond, il choisissait tous ses candidats. Fait qu'il se disait que les autres partis fassent comme nous autres, mais les autres partis avaient des assemblées démocratiques pour choisir leurs candidats. Alors, mais le système permettrait, et c'est ça que le projet de loi qui est devant l'Assemblée, qu'on a fait déposer par Québec solidaire, appuyé par le PQ et les conservateurs, c'est qu'on prévoit que dans les candidats de liste. Alors là, les partis pourraient, parce que comme je disais, il y aurait 49 députés de liste répartis dans 17 régions administratives. Alors, la moitié de ces députés-là ou ces candidats-là, ces candidatures-là pour chaque parti pourraient être des femmes, puis l'autre moitié pourraient être des hommes. Déjà, il y aurait une poignée et un incitatif pour que les partis fassent en sorte qu'à l'Assemblée nationale, on se retrouve avec une zone paritaire, c'est-à-dire entre 40-45 % des femmes à l'Assemblée nationale jusqu'à 50-55 %. Alors, et ça, ben, c'est important parce qu'on ne peut pas, au niveau des comtés locaux, choisir qui les citoyens vont élire. Mais en même temps, ce qu'on voit au cours des dernières années, c'est que les partis se forcent à avoir plus de candidatures féminines, ce qui est très bien. Oui. Mais si on veut avoir une garantie que ça reste un acquis pour toujours, ben, il faut avoir des mécanismes. Une loi serait un mécanisme important et la réforme du mode de scrutin au niveau des listes permettrait justement aux partis d'équilibrer leur candidature ou leur présentation d'offres politiques pour qu'il y ait autant de femmes que d'hommes dans la liste de candidats, quels que soient les types de comtés. Là.
3: Dans les sociétés démocratiques, il y a un problème qui est un peu récurrent, puis ça s'en vient ici aussi, c'est des très faibles taux de participation aux élections. Les gens se disent, ça vaut pas la peine d'aller voter, mon vote, il servira à rien, blablabla. Et cette valorisation-là des candidats, puis des votes que tous les votes comptent, ça pourrait beaucoup contribuer donc à augmenter les taux de participation, ce qui renforce la démocratie aussi.
0: La dernière élection de 2022, il y a eu un taux record faible participation de 66 % dans certains pays, certaines sociétés, c'est un taux élevé. Mais pour nous, là, où on a voté à 94 % au référendum de 95, et on a eu les taux de participation d'au-delà de 80 %. Alors, 66 %, c'est pas très élevé. Et c'est clair que dans des régions où, par exemple, je ne sais pas moi, l'Ouest Island, les gens qui votent PQ, ils savent que, finalement, ils ne font pas élire personne dans le système actuel. Mm-hmm. Mais si on se retrouvait avec cette région-là, avec le système dont on parle, il y aurait des députés de certains partis qui, normalement, ne font pas élire de députés, mais qui se retrouvaient à représenter les gens qui n'ont pas voté pour le parti dominant, en l'occurrence dans cette région-là, le Parti libéral. Dans d'autres régions, ce serait autre chose. Alors, c'est ça qu'il faut que... Et puis, ce qu'il faut voir aussi, c'est que comment ça se fait que dans la plupart des sociétés modernes, on a un mode de scrutin de type proportionnel? Comment ça se fait que les sociétés les plus évoluées au niveau de la richesse collective, de l'indice de bonheur par rapport aux indices des Nations Unies, ce sont toutes des sociétés puis des États où ils ont un mode de scrutin de type proportionnel. Bon. Nous, là, ce débat-là, il traîne depuis la fin du 19e siècle.
3: Ouais. Monsieur Jean-Pierre Charbonneau du mouvement Démocratie, je vous remercie beaucoup pour votre contribution. C'est pas la première fois, ce n'est pas la dernière non plus. Et voilà, c'est tout le temps malheureusement qui nous reste pour cette émission, cette entrevue.
0: Merci. Merci pour cette invitation.
1: Merci. Au revoir et bonne chance.
3: Alors voilà, c'était l'émission d'un autre angle et c'est Julien Bilodeau ici. Je vous dis merci à tout le monde et à la semaine prochaine encore une fois.
1: Au revoir.
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9: Bonjour, ici Julianne Perrault. Voici votre bulletin du vendredi 12 juin 2026. La place Limouloise accueillera dès demain une nouvelle programmation estivale gratuite intitulée « En place mon loup ». Organisée par Limoilou en vrac, l'initiative proposera tout l'été des prestations de piano public, des soirées de danse swing, du cinéma en plein air et un match d'improvisation musicale. L'objectif est de mettre en valeur les artistes locaux tout en animant cet espace public dans le quartier. Le lancement officiel aura lieu samedi à 13h avec l'ouverture du piano public. La Fierté de Québec tiendra sa 22e édition du 4 au 6 septembre prochain sous le thème de la célébration et de la visibilité des communautés 2SLGBTQ+. L'événement proposera une programmation festive et inclusive au centre-ville de Québec. Spectacles, activités communautaires et moments de sensibilisation seront au rendez-vous afin de promouvoir la diversité, l'équité et le respect. Les organisateurs souhaitent faire de cette édition un espace de rassemblement ouvert à toute la population. La Ville de Québec propose d'alléger les règles encadrant les interventions de la Commission d'urbanisme et de conservation afin de simplifier certaines démarches pour les propriétaires. Les changements visent notamment à retirer l'analyse de travaux moins visibles depuis la rue, comme les rénovations sur les murs arrière ou latéraux, les clôtures et les thermopompes. La Ville affirme que cette mesure permettra à la Commission de consacrer davantage de temps à la protection du patrimoine ayant un impact réel sur le paysage urbain, tout en maintenant les protections en vigueur dans les secteurs patrimoniaux. Le coût de la contraception gratuite au Québec serait d'environ 22 millions de dollars par année, selon une nouvelle étude de l'Institut de recherche et d'information socio-économique, l'IRIS. Le rapport estime qu'un meilleur accès aux contraceptifs permettrait de réduire les grossesses non planifiées, d'améliorer la santé des femmes et de favoriser l'égalité, tout en générant des économies pour l'État. L'IRIS souligne également l'importance de renforcer l'éducation à la sexualité et l'accès aux services partout au Québec. Et finalement, le Comité populaire Saint-Jean-Baptiste, le Compop, vous invite à un pop quiz festif sur les 50 ans des luttes citoyennes dans le Faubourg ce soir à 19h au Parc Berthelot. Formez une équipe sur place ou venez avec votre gang pour tester vos connaissances de l'histoire populaire du quartier et célébrer ce demi-siècle d'engagement communautaire. En cas de pluie, l'activité aura lieu à la coop L'Escalier. C'est ce qui complète cette édition. Au nom de toute l'équipe, bonne journée à l'antenne de CKIA 88.3 FM et CKIA FM.

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2: Bonjour, ici Julianne Perrault. Voici votre bulletin du vendredi 12 juin 2026. La place Limouloise accueillera dès demain une nouvelle programmation estivale gratuite intitulée « En place mon loup ». Organisée par Limoilou en vrac, l'initiative proposera tout l'été des prestations de piano public, des soirées de danse swing, du cinéma en plein air et un match d'improvisation musicale. L'objectif est de mettre en valeur les artistes locaux tout en animant cet espace public dans le quartier. Le lancement officiel aura lieu samedi à 13h avec l'ouverture du piano public. La Fierté de Québec tiendra sa 22e édition du 4 au 6 septembre prochain sous le thème de la célébration et de la visibilité des communautés 2SLGBTQ+. L'événement proposera une programmation festive et inclusive au centre-ville de Québec. Spectacles, activités communautaires et moments de sensibilisation seront au rendez-vous afin de promouvoir la diversité, l'équité et le respect. Les organisateurs souhaitent faire de cette édition un espace de rassemblement ouvert à toute la population. La Ville de Québec propose d'alléger les règles encadrant les interventions de la Commission d'urbanisme et de conservation afin de simplifier certaines démarches pour les propriétaires. Les changements visent notamment à retirer l'analyse de travaux moins visibles depuis la rue, comme les rénovations sur les murs arrière ou latéraux, les clôtures et les thermopompes. La Ville affirme que cette mesure permettra à la Commission de consacrer davantage de temps à la protection du patrimoine ayant un impact réel sur le paysage urbain, tout en maintenant les protections en vigueur dans les secteurs patrimoniaux. Le coût de la contraception gratuite au Québec serait d'environ 22 millions de dollars par année, selon une nouvelle étude de l'Institut de recherche et d'information socio-économique, l'IRIS. Le rapport estime qu'un meilleur accès aux contraceptifs permettrait de réduire les grossesses non planifiées, d'améliorer la santé des femmes et de favoriser l'égalité, tout en générant des économies pour l'État. L'IRIS souligne également l'importance de renforcer l'éducation à la sexualité et l'accès aux services partout au Québec. Et finalement, le Comité populaire Saint-Jean-Baptiste, le Compop, vous invite à un pop quiz festif sur les 50 ans des luttes citoyennes dans le Faubourg ce soir à 19h au Parc Berthelot. Formez une équipe sur place ou venez avec votre gang pour tester vos connaissances de l'histoire populaire du quartier et célébrer ce demi-siècle d'engagement communautaire. En cas de pluie, l'activité aura lieu à la coop L'Escalier. C'est ce qui complète cette édition. Au nom de toute l'équipe, bonne journée à l'antenne de CKIA 88.3 FM et CKIA FM.org.

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2: Bonjour, ici Julianne Perrault. Voici votre bulletin du vendredi 12 juin 2026. La place Limouloise accueillera dès demain une nouvelle programmation estivale gratuite intitulée « En place mon loup ». Organisée par Limoilou en vrac, l'initiative proposera tout l'été des prestations de piano public, des soirées de danse swing, du cinéma en plein air et un match d'improvisation musicale. L'objectif est de mettre en valeur les artistes locaux tout en animant cet espace public dans le quartier. Le lancement officiel aura lieu samedi à 13h avec l'ouverture du piano public. La Fierté de Québec tiendra sa 22e édition du 4 au 6 septembre prochain sous le thème de la célébration et de la visibilité des communautés 2SLGBTQ+. L'événement proposera une programmation festive et inclusive au centre-ville de Québec. Spectacles, activités communautaires et moments de sensibilisation seront au rendez-vous afin de promouvoir la diversité, l'équité et le respect. Les organisateurs souhaitent faire de cette édition un espace de rassemblement ouvert à toute la population. La Ville de Québec propose d'alléger les règles encadrant les interventions de la Commission d'urbanisme et de conservation afin de simplifier certaines démarches pour les propriétaires. Les changements visent notamment à retirer l'analyse de travaux moins visibles depuis la rue, comme les rénovations sur les murs arrière ou latéraux, les clôtures et les thermopompes. La Ville affirme que cette mesure permettra à la Commission de consacrer davantage de temps à la protection du patrimoine ayant un impact réel sur le paysage urbain, tout en maintenant les protections en vigueur dans les secteurs patrimoniaux. Le coût de la contraception gratuite au Québec serait d'environ 22 millions de dollars par année, selon une nouvelle étude de l'Institut de recherche et d'information socio-économique, l'IRIS. Le rapport estime qu'un meilleur accès aux contraceptifs permettrait de réduire les grossesses non planifiées, d'améliorer la santé des femmes et de favoriser l'égalité, tout en générant des économies pour l'État. L'IRIS souligne également l'importance de renforcer l'éducation à la sexualité et l'accès aux services partout au Québec. Et finalement, le Comité populaire Saint-Jean-Baptiste, le Compop, vous invite à un pop quiz festif sur les 50 ans des luttes citoyennes dans le Faubourg ce soir à 19h au Parc Berthelot. Formez une équipe sur place ou venez avec votre gang pour tester vos connaissances de l'histoire populaire du quartier et célébrer ce demi-siècle d'engagement communautaire. En cas de pluie, l'activité aura lieu à la coop L'Escalier. C'est ce qui complète cette édition. Au nom de toute l'équipe, bonne journée à l'antenne de CKIA 88.3 FM et CKIAFM.org.
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0: 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Par la nuit sans rivale, tu me submerges. 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
9: Bonjour, ici Julianne Perrault. Voici votre bulletin du vendredi 12 juin 2026. La place Limouloise accueillera dès demain une nouvelle programmation estivale gratuite intitulée « En place mon loup ». Organisée par Limoilou en vrac, l'initiative proposera tout l'été des prestations de piano public, des soirées de danse swing, du cinéma en plein air et un match d'improvisation musicale. L'objectif est de mettre en valeur les artistes locaux tout en animant cet espace public dans le quartier. Le lancement officiel aura lieu samedi à 13h avec l'ouverture du piano public. La Fierté de Québec tiendra sa 22e édition du 4 au 6 septembre prochain sous le thème de la célébration et de la visibilité des communautés 2SLGBTQ+. L'événement proposera une programmation festive et inclusive au centre-ville de Québec. Spectacles, activités communautaires et moments de sensibilisation seront au rendez-vous afin de promouvoir la diversité, l'équité et le respect. Les organisateurs souhaitent faire de cette édition un espace de rassemblement ouvert à toute la population. La Ville de Québec propose d'alléger les règles encadrant les interventions de la Commission d'urbanisme et de conservation afin de simplifier certaines démarches pour les propriétaires. Les changements visent notamment à retirer l'analyse de travaux moins visibles depuis la rue, comme les rénovations sur les murs arrière ou latéraux, les clôtures et les thermopompes. La Ville affirme que cette mesure permettra à la Commission de consacrer davantage de temps à la protection du patrimoine ayant un impact réel sur le paysage urbain, tout en maintenant les protections en vigueur dans les secteurs patrimoniaux. Le coût de la contraception gratuite au Québec serait d'environ 22 millions de dollars par année, selon une nouvelle étude de l'Institut de recherche et d'information socio-économique, l'IRIS. Le rapport estime qu'un meilleur accès aux contraceptifs permettrait de réduire les grossesses non planifiées, d'améliorer la santé des femmes et de favoriser l'égalité, tout en générant des économies pour l'État. L'IRIS souligne également l'importance de renforcer l'éducation à la sexualité et l'accès aux services partout au Québec. Et finalement, le Comité populaire Saint-Jean-Baptiste, le Compop, vous invite à un pop quiz festif sur les 50 ans des luttes citoyennes dans le Faubourg ce soir à 19h au Parc Berthelot. Formez une équipe sur place ou venez avec votre gang pour tester vos connaissances de l'histoire populaire du quartier et célébrer ce demi-siècle d'engagement communautaire. En cas de pluie, l'activité aura lieu à la coop L'Escalier. C'est ce qui complète cette édition. 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

0: Bonjour et bienvenue à l'émission Julie Lioli. Mon nom est Julie Collin et pour les deux prochaines heures, on discute de littérature. C'est toujours un plaisir d'être avec vous les vendredis. Au menu aujourd'hui, dans quelques instants, nous discuterons des Cahiers des 10, une publication que vous connaissez peut-être, peut-être pas, peut-être aussi que ça vous dit quelque chose parce qu'on en a parlé l'année dernière. Il y a un nouveau numéro qui est paru, c'est le numéro 79 qui est disponible depuis cette semaine. C'est tout chaud encore. Donc voilà, on en parle dans quelques instants. Ensuite, nous parlerons avec trois rêveuses de la ville de Québec sur une centaine qui ont participé à un ouvrage collectif qui s'appelle Rêvons Québec 2050, ensemble écrivons demain, qui est paru aux éditions Septentrion. J'aurai aussi quelques actualités et suggestions d'activités pour vous, parce qu'il se passe toujours plein de choses dans la ville de Québec et pas que. Et évidemment, parce qu'on est vendredi, on va se partager nos vendredis lectures. Pour les partager avec nous, c'est super simple, c'est sur Facebook et Instagram. Les comptes sont au nom de Julie Lioli. On peut aussi me joindre par courriel au julie.colin@ckiafm.org. Colin, ça prend deux L, très important. Sinon, ça ne se rendra pas, puis ça serait vraiment, vraiment, vraiment triste de passer à côté d'une de vos suggestions de lecture. On a toujours besoin d'augmenter nos piles de choses à lire. Et c'est parti! Le 79e numéro des Cahiers des 10, rédigé par les membres de la Société des 10, vient tout juste de paraître. Pour en parler avec nous, je rejoins Christian Blais, qui est co-secrétaire de la Société des 10. Bonjour!
1: Bonjour, Julie!
0: Avant de discuter des Cahiers des 10, et plus précisément du numéro qui vient de paraître, est-ce que c'est possible de nous présenter ce que c'est la Société des 10?
1: Bien entendu! La Société des 10, c'est 10 amateurs d'histoire qui avaient l'habitude de boire ensemble et de manger des huîtres à Montréal. Puis lorsqu'ils se rencontraient, ils parlaient d'histoire. Il y avait des débats historiques. Puis un moment est venu où ils se sont dit, puisqu'on fait de la recherche, on pourrait faire une revue. On va appeler les Cahiers des 10. Donc en 1935, ils ont une lettre patente du lieutenant-gouverneur pour former une compagnie qui s'appelle les 10. Et dès 1936, on va commencer la publication du premier numéro des Cahiers des 10. Les 10 membres fondateurs ont décidé de se donner une liberté totale. Donc, ils allaient écrire des articles sur des sujets qui les passionnaient. Et encore aujourd'hui, en 90 ans plus tard, c'est la passion qui anime les membres de la Société des 10. La Société des 10, qu'est-ce que c'est? Je rassure tout le monde, ce n'est pas une secte dangereuse.
0: Mais c'est une secte d'historiens.
1: C'est une secte d'historiens, de sociologues, d'archéologues, des amants d'histoire. Puis l'objectif qu'on a dans la Société des 10, c'est de s'assembler trois fois par année pour discuter, bien sûr, des Cahiers des 10, mais pas que. Lorsqu'on s'assemble à Québec, à Montréal ou dans d'autres régions entre les deux, on va se réunir dans des lieux historiques où on va se faire des visites particulières. C'est l'occasion de discuter ensemble de nos recherches, de partager, mais c'est l'occasion aussi de fraterniser. Puis c'est l'objectif d'origine est resté, c'est que c'est un climat favorable où on échange des idées, où à l'extérieur des cadres des réunions, c'est Gilles Galichand qui disait que c'était multiplié par 10 son réseau de contacts. Autrement dit, si moi-même je fais une recherche, pas du tout dans le cadre des 10. Puis j'ai une question. Je suis sûr que si j'ai pas la réponse, il y a soit un des 10 membres ou un des membres émérites qui a la réponse, ou que ces gens-là vont faire jouer eux-mêmes leur réseau de contact pour trouver une réponse. Et je peux te dire, Julie, que ça fonctionne. Tu sais, par exemple, il y a un moment donné, j'avais trouvé une gravure. Je n'étais pas capable de savoir qui était l'auteur de cette gravure-là. Fait que j'ai la chance de pouvoir écrire à Laurier Lacroix, qui est un des plus grands spécialistes de l'histoire de l'art au Québec. Et imagine-toi donc que lui-même n'avait pas la réponse, mais dans son entourage, il y avait quelqu'un qui avait trouvé la réponse. Fait que j'ai pu savoir qui c'était. Fait que c'est surtout ça, les 10, c'est la devise, c'est justement, tu seras un frère pour ton frère, même si maintenant les femmes font partie de la Société des 10. C'est de l'entraide, mais il reste que le cœur battant de la Société des 10, c'est les Cahiers des 10. on s'assemble pour justement mettre nos sujets en commun. Puis une fois que les sujets sont rédigés, on l'envoie à notre éditrice déléguée. Parmi les 10 membres de la Société des 10, il y a des gens qui jouent le rôle de secrétaire. Moi, je joue comme le rôle comme moi. Fait que je suis secrétaire et trésorier. Puis il y en a une qui joue le rôle d'éditrice déléguée. C'est Lucie Robert. Une personne vraiment fantastique qui a une longue carrière de recherche en histoire littéraire. Puis c'est elle qui reçoit nos textes. Puis qui court après les retardataires parce que oui, ça arrive, des gens qui ne remettent pas leur article au bon moment. On assemble tout ça, on envoie ça à notre éditeur qui est les éditions La Liberté, hein, qui est attaché à la librairie La Liberté. J'ouvre une parenthèse. C'est quand même particulier. Hein? Au 19e siècle, au début de l'imprimerie dans la province de Québec en 1764, les premiers éditeurs, bien, ce sont des libraires, ce sont des imprimeurs. Et dans l'histoire du Québec, le dernier libraire éditeur, c'est Christian Laliberté, la librairie La Liberté. Mmh. Fait qu'imaginez, fait qu'on a, avec les cahiers des 10, une pièce de patrimoine, un exemple où il existe encore un éditeur libraire. Fait que juste pour ça, garochez-vous chez la librairie La Liberté ou dans d'autres librairies pour vous acheter un exemplaire des cahiers des 10.
0: Absolument. Là, on parle des 10. 10 personnes, quand on disait historien, mm-hmm. mais ça peut être aussi sociologue, archéologue, des gens qui sont quand même passionnés d'histoire, là, forcément aussi, puis de sciences humaines. Mais c'est 10 fauteuils que vous occupez, 10 fauteuils métaphorique.
1: Des fauteuils imaginaires. Autrement dit, chacun des membres des 10 est associé à un fauteuil. Moi, j'occupe le fauteuil numéro 3 qui n'existe pas. Mais c'est un clin d'œil historique à ce qui se passait en France, à l'Académie. Sauf qu'il n'existe pas. Mais comment on devient membre des 10?
0: Ouais.
1: Les membres des 10, on appelle ça de la cooptation. C'est-à-dire que lorsqu'un membre démissionne ou un membre décède, les 9 membres réguliers décident d'un commun accord d'élire une nouvelle personne. Puis ça doit être un vote unanime. Si une seule personne s'oppose, on change de candidat.
0: OK.
1: Fait que ça fait en sorte que lorsqu'on est accueilli dans la Société des 10, on sait donc que les 9 personnes avaient le goût de siéger avec toi.
0: Ah, wow!
1: Mais c'est quand même, tu sais, c'est déjà la porte d'entrée, la porte d'accueil est vraiment, vraiment favorable là, à la discussion puis à l'intégration d'une nouvelle personne.
0: Ben oui. Puis ce qui est intéressant aussi, c'est que comme, mettons, toi, c'est le siège numéro 3, tu t'inscris dans une lignée de gens qui ont occupé le siège numéro 3.
1: Oui, oui. Mais juste avant moi, il y avait Gilles Galichand, j'ai eu la chance de travailler avec lui à l'Assemblée nationale. Hein. Il était historien avant moi. Et dans les membres de la Société des 10, on a listé toutes les personnes qui étaient avec nous sur le même fauteuil avant. Moi, le fauteuil numéro 3, il était occupé dans un premier temps par Agidius Fauteux. Agidius Fauteux, lui, c'était un bibliothécaire de Montréal. Et ce qui est particulier, puis tu me l'as fait remarquer, c'est que les 10 premiers membres de la Société des 10 sont restés longtemps.
0: Eh oui!
1: C'est ça. Fait que...
0: Aux années 30, aux années 60, là, d'après moi, ils devaient quitter au moment de leur décès.
1: Oui, souvent. Puis c'était un problème hein, parce que il y a eu au départ de la difficulté à renouveler le membership. Puis même dans un deuxième temps, peut-être la deuxième génération des 10, il y avait vieilli. Il y avait dans les 80, 85 ans. Il avait cessé de s'assembler. Il avait cessé de publier les cahiers des 10 parce qu'en plus, il y avait des problèmes là, d'édition. Et c'est Lucius Laliberté, le père de Christian Laliberté, le propriétaire de la librairie, qui a décidé par lui-même d'assembler les membres restants puis leur a dit, « Vous êtes en train de faire mourir la Société des 10 et les cahiers des 10. qu'est-ce que vous attendez pour nommer une nouvelle génération de jeunes chercheurs qui vont faire vivre les cahiers des 10? Et la librairie est devenue l'éditeur des cahiers. Et que là, il y a une nouvelle génération. Des gens comme Fernand Harvey qui sont arrivés, Gilles Galichand. Et depuis cette époque-là, je vous dirais que en moyenne, les gens restent de 10 à 20 à 25 ans. C'est quand même un mandat à vie. Puis lorsqu'on démissionne, on claque pas la porte des 10. On devient un membre émérite. Mmh. La différence entre un membre régulier et un membre émérite, c'est que le membre régulier, lui, s'engage là, à écrire un article par année. C'est sûr qu'on peut sauter des années, hein. Il n'y a pas de contraintes, on n'utilise pas la violence. Mais à force de t'en parler, peut-être que ça serait une idée.
0: Bien, peut-être. Ouais. Ben, tu sais, d'ailleurs, parlant de violence, mmh. Je ne sais pas non plus, tantôt on disait que ça c'est un vote unanime, mm-hmm. faut que tout le monde soit d'accord pour mm-hmm. qu'un nouveau membre intègre les 10, mais oui. En même temps, il doit sûrement avoir, je sais pas moi, une façon d'intégrer les gens aussi, t'es comme dans n'importe quel autre milieu, ou que ça soit à l'université ou peu importe. Des fois, il y a comme, je sais pas, des manifestations un peu pour que les gens se sentent intégrés à l'intérieur. Ben, je sais pas si vous avez un espèce de rituel oui. obscur pour les 10. Là.
1: Mais on sacrifie une chèvre. Non, c'est pas vrai. Non, je te rassure. On en sacrifie deux. Non. Non, la façon que ça fonctionne, c'est qu'au moment de la réunion des 10, un nouveau membre va être présenté. On va faire sa biographie et le nouveau membre va accepter son fauteuil en prononçant un petit discours. À la suite de quoi, moi, comme secrétaire, je lui remets la médaille de la Société des 10.
0: C'est okay. une médaille.
1: C'est une médaille où qu'on fait graver le nom du sociétaire et le numéro de son fauteuil. Fait que c'est là où le fauteuil se matérialise un peu. C'est le numéro gravé sur la médaille du sociétaire. C'est une toute vieille tradition. Puis sur la médaille, on a le symbole de la Société des 10. C'est un livre entouré de... Ça, c'est une époque, hein, c'est 10 feuilles d'érable. Hein, mais il faut penser qu'à l'époque, la feuille d'érable, ça représentait les Canadiens français. Et de l'autre côté, c'est comme un personnage en dessous d'un arbre, puis c'est qui va tenir le nom de la personne. Puis le,
0: wow!
1: Oui, c'est vraiment particulier. Puis on parlait du nombre de personnes qui ont occupé les fauteuils. Le fauteuil numéro 1 et le fauteuil numéro 4, depuis la fondation en 1935, il y a seulement 4 personnes qui ont été à ce siège-là. Au siège numéro 3, je disais tantôt, moi, il y avait Gédius Fauteux en 1935, Léopold Desrosiers, Luc Lacourcière, Gilles Galichand, puis j'occupe le poste depuis 2019. Puis il y a d'autres postes, d'autres fauteuils, par exemple, qui a déjà 8 personnes. Fait que c'est du simple au double. Hein. Il y en a qui ont eu 4 prédécesseurs, il y en a qui en ont eu 8. Mais il y a tout le temps des vagues générationnelles, puisque dans les années 80, il y a une nouvelle génération qui est arrivée. Bien, cette génération-là, le temps a fait son œuvre, puis a été remplacée. Puis là, on est à vraiment une époque charnière. Fait que moi, quand je suis arrivé à la Société des 10, j'avais 43 ans en 2019, puis j'étais vraiment le plus jeune. C'est l'exception qui confirme la règle, parce que les plus jeunes des 10 sont pas invités, mais je pense qu'on les choisit pour leur jeunesse, oui, leur carrière, mais souvent, c'est le plus jeune des 10 qui assume le rôle de secrétaire.
0: OK.
1: Puis c'est ce que j'ai assumé. Le premier, Malcholas aussi, c'était le plus jeune. Fernand Harvey, quand il est arrivé, c'était le plus jeune. Fait que on prend le pouls de comment fonctionne la Société des 10. Puis ensuite, autour de nous, il y a une attrition qui se fait. Donc, moi, depuis que je suis là, il y a déjà 4 personnes qui sont arrivées. Fait que tranquillement, je suis à mi-chemin pour devenir un jour peut-être le doyen. Mais sans nommer de nom, là, la dernière réunion, il y a 2 fauteuils qui se sont libérés.
0: C'est vrai.
1: Donc, l'année prochaine, on va sûrement se reparler parce qu'on s'entend bien.
0: Mais oui.
1: Fait que je pourrais te dire qui sont les nouvelles personnes.
0: Mais oui, absolument. Donc, 2 fauteuils qui se sont libérés cette année. Donc, toi, comment t'es arrivé à 43 ans au 10. Mm-hmm. Qu'est-ce qui est arrivé? C'était quoi le processus pour que ça soit ton tour d'intégrer mm-hmm. les 10? Est-ce que tu connaissais déjà les 10? Est-ce
1: ben
0: que
1: oui, moi j'avais travaillé avec Gilles Galichon, mais c'était pas la simple raison. C'est que Gilles et les membres de la Société des 10 avaient la volonté que parmi les 10 membres se trouvent pas juste des profs d'université. Mm. Puis, Gilles Galichon était de l'Assemblée nationale, à la bibliothèque. Avant Gilles, il y avait eu Jean-Charles Bonenfant de la bibliothèque de l'Assemblée nationale. Fait qu'il était, il y avait comme un mouvement qui s'était déjà mis en place d'avoir un historien de la bibliothèque de l'Assemblée nationale. Gilles ayant pris sa retraite, puis en 2019, je terminais mon doctorat. Fait que ça montrait aussi le chemin de chercheur que j'avais fait. Fait que c'est à ce moment-là que j'ai intégré la famille.
0: La famille des 10. Mm-hmm. Puis toi, comment ça s'est passé, justement, ton intégration? Mmh. Puis tout ça, est-ce que, justement, par le fait que tu étais plus jeune que les autres, mmh. est-ce que tu te sentais intimidé ou tu disais, ah, wow, je vais avoir des mentors? Mmh. Ou comment tu voyais ça? Est-ce que tu voyais les gens comme des égaux?
1: Ben, sacrifier la chèvre, ça a été assez intimidant.
0: On rappelle que c'est une blague.
1: C'est une blague. Oui.
0: C'est pas vrai.
1: Non, mais je vois qu'il y a des gens qui viennent manifester là, autour du studio présentement. Je sais pas s'il faut appeler la police ou faire quelque chose. Non, on ne sacrifie pas de chèvre à la Société des 10. Non, mais je me sentais bien entouré. Puis, mais les rencontres qu'on fait, quand je suis arrivé à la Société des 10, il y avait, puis il y a encore Denis Delage qui siège. Denis, c'est le doyen en âge, mais Denis m'a enseigné alors que j'étais au bac à l'Université Laval. Fait que ça, c'était vraiment un drôle de retour de l'histoire ou des choses, parce que de voir un de mes professeurs qui était là, puis j'avais beaucoup de respect pour lui. Puis Denis Delage, sur l'histoire autochtone, c'est mm-hmm. un monument, là. Mm-hmm. Puis on apprend à les connaître de l'autre facette. C'est plus le professeur que j'avais devant moi, c'était un autre membre. On pose des questions sur leur vie privée, sur leur famille. Puis c'est ce qu'on entend aussi, hein. Les gens parlent pas juste d'histoire. Pour se connaître, il faut connaître nos vies. Mais un qui me manque déjà, c'est Yvan Lamonde.
0: Ouais.
1: Yvan Lamonde, les gens le connaissent comme un chercheur chevronné. Lui-même a écrit autant de livres que des fois plusieurs professeurs d'un même département. Fait que quelqu'un qui le connaît pas se dit que ce monument intellectuel-là doit être difficile à atteindre, mais au contraire, c'était quelqu'un qui avait tellement un bon sens de l'humour. Ça paraît pas que je compte des blagues de temps en temps.
0: Ben non, on n'a pas entendu ça depuis le début
1: non,
0: de l'émission.
1: Non, ça paraît pas, mais avec Yvan, c'était de voir que quelqu'un qui est si brillant, mais qui est capable de rire de la blague la plus stupide. Tu sais, il y avait vraiment un rire, là, moqueur, un rire désarmant. Fait que c'est des belles rencontres qu'on fait comme ça, ou des amitiés qui se développent aussi. Dominique Delandre, qui est professeur à l'Université de Montréal, elle est vraiment, tu sais, c'est un accueil. Puis on finit par s'aimer d'amour, là. Ça devient des amis avec le temps à force de siéger. Fait que, imaginez, t'es 3 réunions par année. Une réunion où on fait pas juste parler de l'administration de la société, une réunion où on dîne ensemble, on fait une visite ensemble, une visite guidée de lieux historiques, on a l'occasion de marcher ensemble, mais aussi le fait qu'on se rencontre dans d'autres occasions. T'es, par exemple, lorsqu'il y a les congrès de l'Institut d'histoire de l'Amérique française, mais on retrouve ces professeurs-là, fait que ça fait d'autres occasions de se rencontrer, ou d'autres fois, d'autres projets qui se forment. Tu sais, je pense à Louise Potier, qui est archéologue au musée Pointe-à-Calière à Montréal. Louise Potier, elle avait dirigé le chantier archéologique où il faisait des fouilles au lieu même où le Parlement de Montréal avait brûlé en 1849. Eux se trouvaient donc à avoir des artefacts qui avait trouvé à la suite de l'incendie. Et moi, de mon côté, j'avais développé des chantiers de recherche sur le Parlement de l'Union. Fait qu'autrement dit, on se rencontre, puis elle me dit, j'ai les objets, tu as les connaissances, on pourrait mettre ça en commun. Fait que cette rencontre-là a donné lieu à un autre livre qui s'appelle « Montréal Capitale ». Montréal Capital, c'est un collectif où, justement, encore une fois, Gilles Galichon, qui est un des membres des 10, a participé. J'ai écrit là-dedans. Fait que ces rencontres-là donnent lieu à d'autres projets à l'extérieur des cahiers des 10. Juste pour ça, c'est un choc des idées. Puis, oui, vraiment.
0: Ça doit être très enrichissant là, de côtoyer des gens qui ont justement des connaissances qu'on ne possède pas nécessairement. Mm-hmm. Ou des fois, on en possède une partie, puis ensemble, on multiplie les actions. Puis c'est pas non plus très contraignant en termes de rencontres. C'est 3 rencontres par année que vous faites. Et que c'est pas comme c'était... Bon, toutes les semaines, on se rencontre, puis on doit travailler ensemble. C'est vraiment 3 rencontres. Vous vous parlez une fois de temps en temps à travers ça. Oui. Puis c'est des rencontres aussi qui, comme on le disait tantôt, vous permettent de découvrir... Vous avez des accès, des fois, à des collections dans des musées que le commun des mortels n'a pas accès parce que vous avez les contacts pour ça.
1: C'est vraiment ça. Je me trouve gâté parce que dans les musées, au lieu d'avoir la visite de l'exposition, on a la visite des réserves, ce qu'il y a derrière, ce que les gens n'ont pas accès. On a vu, par exemple, aujourd'hui dans les nouvelles, que la bibliothèque de l'Université de Montréal a acquis de nouveaux ouvrages anciens. Mais nous, il y a quelques années, on avait été voir ces ouvrages anciens-là. C'était vraiment riche de voir tout ça. Puis... cette année, notre lancement était à Montréal. Puis ça, j'ouvre une parenthèse pour dire qu'il y a une tradition qu'il y a toujours le lancement d'un cahier à Montréal suivi d'un lancement d'un cahier à Québec d'une année à l'autre. Fait qu'on, c'est toujours nos deux lieux de lancement, pardon, parce qu'il y a la moitié des membres qui sont du côté de Montréal et l'autre moitié du côté de Québec. Et cette année, c'était au Musée national des Beaux-Arts de Montréal. Et on a eu notre réunion où on faisait l'administration, puis les comptes, vraiment le toin-toin quotidien pour faire vivre une revue. Mais après le dîner, on est allé avec Jacques Desrochers, qui est conservateur au musée. Musée national des Beaux-Arts. Fait qu'on faisait à la fois la visite des expositions avec lui, mais également avec Laurier Lacroix, qui est, comme je disais tantôt, un grand spécialiste de l'histoire de l'art. Fait que c'était une visite rapide, mais de temps en temps, on s'attardait devant certaines pièces où il nous montrait des détails. Mais il nous expliquait aussi c'était quoi le processus pour acquérir des toiles. Mm-hmm. T'sais, comment ça fonctionne? Parce que les grandes œuvres qu'on retrouve dans des musées comme ceux-là, c'est souvent très cher. Il y a des grands donateurs qui vont donner des œuvres, mais des fois, ils nous expliquaient qu'ils voient passer des pièces dans des ventes aux enchères. Fait que c'est là où, ils ont un budget d'acquisition, mais vous imaginez qu'il y a certaines pièces rares que ça ferait exploser leur budget d'acquisition. Fait que son rôle comme conservateur, c'est de contacter des riches donateurs qui acceptent d'acheter la toile pour la donner au musée. Et d'autres fois, il nous montrait d'autres toiles. On avait, par exemple, un nu qui avait fait scandale en 1930. Puis pourquoi ça avait fait scandale? Ben oui, parce qu'elle était nue, la dame. Mais pour faire en sorte que la toile ne soit plus exposée, on dit que ce n'était pas un nu, que c'était un dénudé. Parce que le nu en question avait des sandales. Donc, c'était là le scandale. Le fait qu'elle ne soit pas complètement nue en disant c'est un dénudé, c'est donc obscène. Fait que c'est tout ce genre de petits détails-là qu'on apprenait. Puis on voyait des toiles, des pelles, hein, des... Non, c'était vraiment un beau moment, puis on se retrouve en groupe, puis on montre des statues anciennes, puis encore une fois, comment on a procédé à la restauration. On voyait, par exemple, un Jésus en croix là, qui avait été fait au 19e siècle, puis qui avait été entreposé pendant longtemps dans une grange, puis la pièce a été restaurée. Puis plusieurs années après, ils sont retournés dans la grange, puis ils ont retrouvé un morceau du pied qui manquait. Fait que, tu sais, des petites histoires comme ça. Puis on voyait de proche que le pied avait été ajouté. C'est des beaux moments qu'on vit ensemble. Je suis chanceux, je le sais.
0: Bien, t'es chanceux, mais en même temps, tu t'impliques aussi. C'est que c'est mérité. Là. Je pense que c'est donnant-donnant. Le hasard, puis il n'y en a peut-être pas un, veut que la couverture du plus récent qu'il y ait des 10, c'est une toile qui est au Musée des Beaux-Arts de Montréal.
1: Ça fait 2 ans que Jacques Desrochers est membre de la Société des 10. Et imaginez, on a profité de la manne, hein, parce que je n'ai pas besoin de faire un dessin pour dire que le Musée des Beaux-Arts de Montréal a une riche collection. L'an passé, c'était un visage qui pouvait faire peur à certaines personnes, mais ce visage-là, ça racontait toute l'histoire de l'acquisition d'un chemin de croix. Cette année, l'illustration, ça s'appelle « Un souffle ». On voit une magnifique femme, c'est une toile de 1911, qui souffle sur un pissenlit. Puis, pourquoi cette toile? C'est en lien avec l'article de Jacques, qui, lui, va lever le voile. Il s'appelle sur un personnage qui s'appelle Victor Adolphe Roy. Puis lui, en 1911, il va faire le premier salon de peinture et sculpture au Club Saint-Denis. Puis c'est ce qui va donner suite l'année suivante à l'ouverture d'un musée qui s'appelle l'Art Galerie, mais qui est l'ancêtre du Musée des Beaux-Arts de Montréal. Fait que Desrochers va tresser des liens de parenté entre les deux événements. Fait que c'est le pourquoi qu'on a cette belle couverture. Hein. C'est une œuvre de Onésime Aimé Léger.
0: On pouvait voir l'original lors du lancement à Montréal. Oui. C'est intéressant, c'est aussi d'avoir sorti l'original. On n'a pas souvent accès à ça.
1: Non, c'est ça. Fait que ça ajoutait un peu de couleur à l'exposition, d'avoir la couverture d'une part qui est je cherche le mot en français, mais c'est un... On met l'accent sur le visage et le souffle de la personne, mais la toile en montrait davantage.
0: Oui, absolument. C'est pas une toile qui est très grande, mais c'est vraiment chouette de pouvoir l'avoir. Moi, j'ai eu la chance d'être présente au lancement cette semaine, donc j'ai pu la voir aussi de proche. Ça, c'est un des textes qui est à l'intérieur, mais il y en a plein d'autres à l'intérieur du numéro 79 qui vient de paraître.
1: Absolument. Un qui est vraiment intéressant. Ils sont tous intéressants. Intéressant. Mais tu sais, c'est ce qui est plaisant avec la Société des 10 et les Cahiers des 10, c'est que puisque on s'intéresse à des sujets qui fait suite à nos passions, il y a Gilles Galichon qui fait la biographie, tu sais, quand je le dis de même, la biographie d'un curé de la paroisse de Sainte-Pétronille, tu dis on se met à bâiller déjà, mais c'est plutôt le contraire. C'est tellement un personnage farfelu, il s'appelle Joseph Pascal Verbiste. Lui, c'est un jeune et brillant curé belge là, qui avait été mis un peu en retrait de l'Église parce qu'il avait fait, je ne me rappelle plus trop quoi, sauf que on lui donne une deuxième chance, puis il devient le premier curé de Sainte-Pétronille à l'île d'Orléans en 1872. Mais lui, c'est un drôle de bonhomme. Fait que pour faire accumuler, amasser de l'argent pour la paroisse, il fait des bazars de charité. Mais il est tellement convaincant que ces bazars de charité attirent du monde comme ça se peut pas, puis ils réussissent à avoir beaucoup d'argent. Fait que là, l'idée lui dit que, comme curé, puis fait de l'argent, pourquoi qu'il ouvrirait pas sa propre boutique? Fait qu'imaginez, le curé va se faire une boutique d'importation d'objets de luxe dans le Vieux-Québec. Et... scandale. Là, j'avertis vos auditeurs, là. Détail 18 ans et plus, parce que le jeune curé verbiste fait travailler à sa boutique sa nièce. Je dis nièce entre guillemets parce que c'est sa compagne de vie.
0: C'est sa maîtresse.
1: C'est sa maîtresse. Fait que là, les gens... Parce que des fois, imagine, ils se trompent. Des fois, ils la présentent comme sa nièce, des fois comme sa cousine. C'est pas le genre d'erreur que tu fais là, dans des discussions. Oui,
0: ouais, c'est ça. Si c'est vraiment ta nièce, ça reste toujours ta nièce.
1: Là. Fait que là, sa boutique d'importation, elle, c'est le contraire. Elle est le contraire de lucrative. Fait que il y a des dettes par-dessus la tête. Fait que au lieu de payer ses dettes, il va sauver avec sa maîtresse ailleurs.
0: Wow!
1: C'est l'histoire qui est racontée par Gilles Galichon. Puis en ce qui me concerne, moi, j'avais fait un article en deux temps parce que pour en faire une revue, les Cahiers des 10 accessibles au plus grand public, on se limite à des articles de 25, 20, 30 pages dans ces eaux-là. Puis quand on a un sujet qui mérite d'être développé davantage, on va le publier en deux parties. L'an dernier, j'avais raconté l'histoire de toutes les lois qui avait été adoptée en 1835-36, qui est la dernière session parlementaire avant les rébellions des patriotes. Puis moi, ce que je trouvais particulier, c'est de constater que même si on est à veille de se chicaner, de se faire la guerre entre les patriotes puis les bureaucrates, il y a 59 lois qui sont adoptées. Ça veut dire qu'il y a 59 sujets qui font l'unanimité chez les patriotes et les bureaucrates. Fait que j'étais curieux de savoir c'était quoi. Ça, c'était l'article de l'an passé. Cette année, j'ai étudié les autres projets de loi qui sont morts au feuilleton. Fait que 59 lois qui ont été adoptées et 44 projets de loi qui n'ont pas été adoptés. Et là, en fouillant dans le détail, ce qui est intéressant de constater, c'est que si les projets de loi ne sont pas adoptés, c'est pas simplement que, d'une part, les patriotes sont en faveur et de l'autre côté, les bureaucrates sont contre. C'est qu'à l'intérieur même des partis, il y a des divisions. Puis je prends un exemple complètement fou. Le duel. Tu sais, le duel où on le voit dans les films, là, deux personnes qui s'envoient un cartel en disant « Vous m'avez insulté, je vous provoque un duel, nous allons nous rencontrer à une heure donnée, puis on va choisir les armes, que ça soit l'épée, que ça soit l'épée ou le fusil. » Fait qu'il y a un projet de loi en 1835 qui est présenté sur la répression du duel. Puis c'est un député patriote qui présente ça pour interdire le duel. Puis la loi dit qu'on veut enlever... Si une personne fait un duel, il va perdre son emploi s'il travaille pour le public. Mais il faut savoir qu'à l'époque, il y a plusieurs députés qui sont des duellistes. Donc là, les gens se disent « Ben là, je vais perdre ma job si je fais des duels, moi. » Fait que parmi les patriotes, il y a des duellistes. Parmi les bureaucrates, il y a des duellistes. Puis, à l'époque, c'est Louis-Joseph Papineau qui est le chef des patriotes, mais c'est aussi l'orateur, hein, le président de la Chambre. Puis lui, il est en faveur de l'abolition du duel parce qu'il considère que ça appartient à une époque barbare, hein, l'époque du Moyen-Âge, que c'est vraiment passéiste. Il trouve par contre que dans le projet de loi, les sanctions proposées sont sévères. Hein. On propose soit la peine de mort ou la déportation pour 10 ans. Son jeune allié, qui s'appelle Louis-Hippolyte Lafontaine à l'époque, lui, il va prendre la parole. Puis oui, d'accord, il dit « Oui, le duel, c'est une coutume barbare. » Mais il dit « Même si ça a toujours été interdit, on va toujours continuer le duel. » Parce que ça, c'est particulier. Dans les lois criminelles britanniques qui s'appliquent autant en Europe, en Angleterre qu'au Canada, le duel a toujours été interdit, mais il est toléré. Parce que c'est considéré comme une décision entre adultes. Fait que la justice a pas à se... Les deux ont été consentants. Hein, ben... Fait que lui, Lafontaine, il parle sur un ton badin, puis il veut faire rire la galerie en parlant du sujet avec légèreté, puis il dit « Bah, généralement, 19 fois sur 20, lorsqu'on va se battre, la plupart qui arrive, c'est « On va échanger un peu de poudre, il n'y aura pas de blessés, puis après, les deux antagonistes, ils vont se donner la main, puis ils vont aller prendre un coup ensemble, aller prendre de l'alcool. » Puis Lafontaine termine qu'il trouve que ça convient pas de punir des gens qui veulent s'amuser de cette manière. S'amuser de cette manière.
0: Ben oui.
1: Puis, à l'époque, il y a un médecin qui est député patriote. Il s'appelle O'Callaghan. Puis, lui, il est vraiment contre les duels. Mais, imaginez-vous donc qu'au moment même où on étudie la question pour abolir les duels, il y a deux députés qui se provoquent un duel. Il y a le député bureaucrate Charles Sabrevoix de Bleury qui est provoqué en duel par Charles Ovid Perrault, qui se sent vraiment vexé par une parole que l'autre a prononcée. Et Perrault va voir O'Callaghan et dit « Peux-tu être notre témoin? » Ben, il dit « Mais voyons donc, je viens de parler contre les duels en chambre, puis là, tu me demandes d'être ton témoin pour un duel. » Mais il dit « En même temps, je suis médecin, fait que je vais y aller parce que j'ai peur qu'il y ait mort d'homme. » Fait que, ben oui, je vais y aller. Sauf que, comment ça se passe un duel en 1836? Avant de prendre les armes, on va négocier une entente. Ça veut dire que, est-ce que vous voulez vraiment tirer l'un après l'autre ou est-ce que vous voulez qu'on négocie pour qu'il y ait des excuses? OK, on entame des discussions. Et là, le bureaucrate qui a insulté l'autre propose une formule d'excuse. Perrault la refuse. Non, non, non, non, non, ça, c'est pas une formule d'excuse qui est appropriée, on va se battre. OK, êtes-vous prêt encore? Est-ce qu'on discute pour trouver une autre formule d'excuse? Fait que Bleury trouve une formule d'excuse qui plaît à Perrault. Mais il y a eu un duel d'annoncé, donc il doit y avoir un duel. Et on appelle ça un duel blanc. Ça veut dire que les deux personnes vont être face à face, mais ils vont décider d'un commun accord de tirer dans les airs. Fait que c'est ce qui va arriver. Et c'est puis même à la fin de la session, il va y avoir un autre duel entre un député et un journaliste. Fait que c'est quelqu'un qui c'est, le duel, c'est quelque chose qui est présent dans la société du 19e siècle. Mais, bref, le projet de loi, il ne sera pas adopté. Parce qu'on ne s'entend pas sur le sujet. Puis, même s'il est adopté par une mince majorité de députés, le projet de loi, il va mourir au feuilleton du Conseil législatif. Parce que, j'explique un peu, la période du Bas-Canada, le Parlement, il est comme le Parlement d'Ottawa aujourd'hui. C'est-à-dire qu'il y a deux chambres. À Ottawa, il y a la Chambre des communes, puis il y a le Sénat. Mm-hmm. Mais au Bas-Canada, c'est la même chose. On avait une assemblée législative formée de députés élus et un conseil législatif formé de conseillers législatifs nommés à vie. Fait que pour qu'une loi soit adoptée, il fallait que le texte soit adopté point par point, mot par mot, virgule par virgule dans les deux chambres. Fait que c'est au conseil législatif que le projet de loi va mourir au feuilleton. Fait que c'était l'histoire que je racontais dans mon article. C'est un des éléments. Mais au bout du compte, c'est qu'on s'aperçoit que sur les 59 lois qui ont été adoptées au départ, c'est pas des sujets majeurs. C'est de l'administration de base, à la petite semaine, parce que tout le monde est pour améliorer le système de santé, hein, même à l'époque. Tout le monde est pour favoriser les écoles. Mais tout sur la question nationale, c'est là où que le bas blesse, hein, les patriotes et les bureaucrates ne s'entendent pas sur les idées, mais pas sur le fonctionnement de la société. Puis ce qui est drôle, c'est de voir que durant les débats, il y a des bureaucrates qui proposent des propositions pour changer des projets de loi. Puis il y a Papineau qui dit « Ah, excellente idée, on n'avait pas pensé à ça. » C'est un peu fou de voir à quel point les sociétés passées puis les sociétés d'aujourd'hui se ressemblent. Moi, ça fait bientôt 25 ans que je travaille à la bibliothèque de l'Assemblée nationale. Puis oui, je regarde ce qui se passe dans les débats contemporains. Puis on voit dans les nouvelles qu'il y a des députés qui ne partagent pas les mêmes opinions. Mais on les voit, nous, dans les couloirs. Ces gens-là se parlent. Ces gens-là ne sont pas des ennemis, ce sont des adversaires politiques. Puis c'est drôle de voir que ça existait aussi en 1835-36 que ces gens-là, les patriotes puis les bureaucrates, ne partagent pas du tout la même vision du futur du Bas-Canada ou du présent. Mais ces gens-là se parlent, ces gens-là se côtoient. Tu sais, je pense, par exemple, c'est Amable Perrault, qui est un député patriote, mais qui s'éloigne tranquillement des patriotes. Puis, mais ça se trouve être le beau-père de La Fontaine. Fait que, tu sais, La Fontaine ne va pas écraser le beau-père devant tout le monde en chambre. Fait qu'il y a des relations, puis même entre des adversaires, il y a des discussions, puis il y a un terrain d'entente. C'est particulier. Fait que ce que j'aime, c'est de voir que ce qui se passe aujourd'hui à l'Assemblée, ben, il y a une parenté de d'attitude entre les députés.
0: Ben, c'est sûr que le texte que tu connais le mieux dans le numéro 119, c'est le tien, évidemment. Mais j'aimerais quand même qu'on, si c'est possible, d'aborder un peu les autres textes pour donner envie aux gens d'être de se procurer la revue, d'aller mm-hmm. probablement la librairie oui. La Liberté, parce qu'on est quand même le point de vente mm-hmm. principal, là, vu que la maison d'édition est à la librairie La Liberté. Pour là, j'ai dire, tu sais, à la librairie La Liberté, et tout ça. Pour les gens qui ne sauraient pas, la librairie La Liberté, c'est l'endroit où je travaille. Donc, c'est pour ça aussi que j'étais justement au lancement des Cahiers des 10 cette semaine du côté du Musée des Beaux-Arts de Montréal. Par quel autre texte on pourrait y aller, peut-être?
1: Dominique Deslandres, elle, s'intéresse à la Nouvelle-France. Hein? Mm. Elle va faire un texte qui relate la vie d'un personnage qui s'appelle Marie Pournain de la Faye. C'est une femme d'affaires dont l'existence va épouser tout le 17e siècle. Puis ce cas de figure-là, il va permettre d'illustrer le destin d'autres femmes qui ont fondé Montréal. J'ai parlé de Jacques Desrochers, j'ai parlé de Gilles Galichon. Il y a Simon Langlois qui va parler des travaux d'un autre sociologue, parce que Simon Langlois est sociologue. Il va parler du sociologue Gérald Fortin. Puis Gérald Fortin, c'est le père de la regrettée sociétaire de la Société des Dix, André Fortin.
0: Oui.
1: Lui, Simon Langlois, il va s'intéresser à ce que Gérald Fortin avait proposé. On appelait ça une utopie, en ce sens que Gérald avait proposé un modèle de société démocratique de participation dans les années 1960 et 70, puis ça reposait sur la rationalité des experts au service de l'État et la participation des citoyens pour assurer une certaine animation sociale dans la société. Fernand Harvey, lui, va parler de Denis Vaugeois. Denis Vaugeois, qui est justement le fondateur de Septentrion, le fondateur aussi de la maison d'édition Boréal. Mais il a aussi été ministre des Affaires culturelles. Hein. Lui, c'est un historien de formation. Il va être le ministre des Affaires culturelles de 1979 à 81, sous le gouvernement de René Lévesque. Et sous le second mandat du Parti québécois de 81 à 85, Vaugeois va être le maître à penser de la nouvelle réforme parlementaire qui fait toujours autorité. Hein. Donc, le règlement de la Chambre d'Assemblée aujourd'hui date des années 84-85. Il était modernisé, mais donc, Denis Vaugeois a eu un rôle majeur sur la transformation de la pratique parlementaire. C'est méconnu, cette facette-là. Quand on pense à l'histoire des réformes parlementaires, on pense souvent à Jean-Charles Bonenfant. Mmh. Et Jean-Charles Bonenfant, qui était membre de la Société des Dix. Fait que c'est drôle de voir que on a Jean-Charles Bonenfant, membre de la Société des Dix, qui était longuement directeur de la bibliothèque de l'Assemblée. Et étant juriste de formation, lorsqu'il y a eu la transformation du règlement en 1972, ben c'était basé sur 10 années de travaux parrainés en grande partie par Jean-Charles Bonenfant. Mais Jean-Charles Bonenfant, dans son passé, c'était, imagine-toi, le secrétaire particulier de Maurice Duplessis. Ouais, oui.
0: Oh.
1: Autant Jean-Charles Bonenfant, c'est un personnage incroyable. T'sais, c'est pas pour rien que la bibliothèque de l'Université Laval s'appelle la bibliothèque Jean-Charles Bonenfant. Ça montre la grandeur du personnage. Mais il y a un fond de Bonenfant qui reste proche de Maurice Duplessis. Puis qu'est-ce que Maurice Duplessis faisait? Il aimait gouverner. Et il aimait pas trop se badrer de ce que l'opposition faisait. Et Jean-Charles Bonenfant, inspiré un peu par cette façon de faire-là, a transformé le règlement pour donner beaucoup plus de marge de manœuvre au gouvernement. Lui, il disait, il faut que le règlement permette au gouvernement de gouverner. Fait que ça a porté ombrage, ça, au parti d'opposition. Et c'est là où Denis Vaugeois va jouer un rôle majeur, parce que

0: et de niveau joie, le fait de pencher davantage du côté du Parlement, mais on est toujours encore aujourd'hui à la recherche de l'équilibre parfait entre comment laisser le pouvoir critiquer, s'opposer, mettre des bâtons dans les roues du gouvernement, mais d'un autre côté, d'avoir des institutions qui permettent au gouvernement de passer à l'action.
1: Il y a Jean-François Palomino aussi qui parle de cartographier la traversée de l'Atlantique et du Saint-Laurent au 17e siècle.
0: Moi, je disais qu'avec Jean-François Palomino, c'est la place aux grands espaces puis aux naufrages sur le fleuve du Saint-Laurent à l'époque de la Nouvelle-France. Hein, parce que Palomino va nous apprendre que de 1630 à 1730, l'État français va chercher, grâce à de nouvelles pratiques cartographiques et hydrographiques, à sécuriser la route maritime entre la France et le Canada. T'sais, le golfe du Saint-Laurent, c'est vraiment un endroit où il y a tellement d'écueils. Autour de l'île d'Anticosti, il y a tellement eu de naufrages, puis les courants, les hauts fonds. Fait qu'il fallait donc que l'État français cartographie pour savoir justement par quels sont les chemins les plus sûrs pour passer. Puis le dernier texte que je peux vous parler, c'est celui de Denis Delage. Hein? Mmh. Denis Delage, qui est spécialiste de la question autochtone, lui s'intéresse sur l'identité autochtone et l'origine de la loi qui dit que ces nations sont définies par le sang et non par le sol. C'est complètement fou parce que l'idée de nation aujourd'hui, c'est une question de culture, d'appartenance, alors que la carte d'Indien, hein, la loi sur les Indiens qui date de 1876, fait en sorte qu'il faut que tu prouves que tu as des ancêtres autochtones pour être autochtone. Mmh. Fait que c'est vraiment l'idée que c'est le sang qui transmet l'identité nationale, alors que Denis Delage montre que c'est d'une absurdité, parce que depuis toujours, les nations autochtones vont assimiler autant les peuples ennemis à l'époque de la Nouvelle-France ou du début du régime britannique. Mais dès le départ, si on prend les Wenda, où pendant longtemps, les filles mères de Québec avaient le choix soit de les laisser à des mères religieuses à Québec ou d'aller les porter chez les Hurons. Parce qu'ils savaient bien qu'un enfant porté chez les Wenda allait être accueilli. Là. C'est ce qui explique aujourd'hui qu'on a des Wenda qui peuvent avoir les yeux bleus, qui peuvent avoir les cheveux roux, mais ça n'en fait pas moins des Wenda parce que la question de la culture est passée non pas par le sang, est passé par la culture, puis le fait d'être assimilé à un peuple. Fait que c'est ce que montre que, c'est ce que cherche à montrer Denis Delage, c'est où l'origine de cette façon de penser-là. Puis pour ça, son sujet couvre l'époque du Bas-Canada, puis l'Union, puis analyse des rapports de l'époque. Là. Ça s'appelle la Commission Darling de 1828, la Commission Bagot de 1845 et la Commission Penfather de 1858. Fait que c'est les origines de ce qui va mener à la loi sur les Indiens. Fait qu'on il remonte à la source.
1: Oui, puis il y a plein de textes à l'intérieur de ça. La plupart, c'est des... une partie, mais dans le cas de ton texte et de celui de Denis Delage, c'est la deuxième partie deux.
0: Et je vous annonce que pour Denis Delage, c'est même une trilogie. Hein,
1: il y en aura une troisième?
0: Oui, le prochain numéro, ça va être la suite de sa réflexion sur le sujet. Fait qu'ensemble, ça couvre plusieurs périodes. On a cette liberté-là avec les cahiers, où on cherche pas à abuser de la formule, au contraire, mais lorsqu'un sujet mérite plus d'espace, on se gêne pas. Puis, j'aimerais aussi dire un autre mot. Là, on a fait le tour des articles, et un des aspects particuliers au moment du lancement des cahiers, c'est que la Société des 10 remet le prix des 10.
1: Absolument!
0: Le prix des 10 est donné chaque année à une personne qui s'est illustrée en matière d'histoire, mais peut-être un peu trop dans l'ombre. Fait qu'on cherche des personnes qui méritent d'être célébrées. Et cette année, c'est Mario Robert qui a reçu le prix des 10 2026. Mario Robert, lui, c'est un archiviste et un historien qui a passé 12 années à la tête de la section des archives du service de la Greffe de Montréal. Puis, il a pris sa retraite en 2020, mais il continue d'être actif sur la scène de la recherche historique à titre de président de la Société historique de Montréal depuis 5 ans. Puis, lui, il va écrire plein d'ouvrages,

0: plein d'articles. C'est un grand communicateur parce que, imaginez-vous que de 2014 à 2016, il a animé 55 épisodes à ma TV où il invite des gens, un peu comme tu le fais, là. Il invite des gens puis il parle de leur carrière. Fait que c'était vraiment une personne qui méritait d'être célébrée. Puis, donc, comment ça se passe en lancement des 10? On commence par un discours où on lance officiellement les cahiers. Il y a la description sommaire des articles. Puis ensuite, on procède à la remise du prix des 10. Il y a Louise Potier qui a présenté Mario Robert. Mario Robert qui est venu faire un bref discours. Et ensuite, on remet le prix des 10. Le prix des 10, c'est un certificat. Mais c'est un certificat qui en dit beaucoup. C'est même s'il n'y a pas d'argent qui est lié à ça, parce que la société des 10, hein, c'est pas une société qui est riche, juste de recevoir une tape dans le dos par les pairs. On est donc, encore une fois, c'est un peu comme l'élection d'un membre. On va proposer, on a une liste de noms. On va discuter des mérites de l'un et de l'autre, mais il y a aussi une question géographique. Lorsqu'on fait le lancement à Montréal, on s'assure que notre lauréat va vivre un peu dans la région. On a cette sensibilité-là. Ça fait, donc, on va récompenser des gens plus de la région de Montréal et ensuite plus de la région de Québec. C'est ce qui est un des aspects qui module notre décision. Mais chaque année, il y a un prix des 10 qui est remis.
1: Ça fait combien de temps que le prix des 10 est remis?
0: Bien, le prix des 10, on revient, c'est Lucius Laliberté qui a eu cette idée-là de remettre en fonction. Oui, absolument, absolument. Puis, tu sais, on a parlé tantôt de Denis Vaugeois qui l'a reçu. Tu sais, oui, des fois, c'est des personnages de l'ombre, mais il y a des personnages incontournables, hein, qu'on cherche à célébrer. Tu sais, il y a eu Jacques Lacourcière, quand même, qui a eu une carrière connue, mais...
1: Même l'année dernière, à Québec, c'était quelqu'un qui connaît bien ses Kaya.
0: Oui. Absolument. Tu veux le nommer?
1: Régent Lemoine.
0: Oui, Régent Lemoine. C'est ça, Régent Lemoine. C'est tellement quelqu'un de sympathique. Puis on parlait tantôt que Mario Robert s'est illustré à la télé. Mais lui aussi, hein, il a fait tellement de choses de son côté. Il y a Martine Dumais aussi, qui a c'est pas une concurrente, hein, c'est quelqu'un qui a animé l'émission à Radio Galilée sur Aujourd'hui l'Histoire. Fait que c'est une autre façon. Fait que c'est des gens qui, à la fois, vont briller l'histoire, mais qui invitent aussi d'autres personnes à parler de leur passion.
1: Oui, qui font rayonner l'histoire de différentes façons, dans différents médias, sortir aussi, tantôt on parlait de sortir aussi de l'université et tout ça, c'est que c'est encore de rendre l'histoire accessible à un maximum de gens. Les cahiers des 10, à qui ça s'adresse?
0: Bien, à qui ça s'adresse, c'est aux curieux, parce qu'on n'est pas une revue scientifique. C'est contrairement à... C'est un des aspects qui explique aussi qu'on va chercher des sociétaires qui ont une certaine carrière parce qu'un jeune universitaire a besoin de publier des articles scientifiques. Alors que dans les cahiers des 10, ce n'est pas considéré comme des articles scientifiques. Ce n'est pas ce qu'on souhaite faire. C'est des articles qui sont fouillés, mais qui s'adressent à un public curieux. Mais la facture visuelle des cahiers, tu sais, c'est une écriture qui est aérée, c'est des images couleurs, c'est des textes courts, hein, jamais plus que entre 20 et 30 pages. Fait que c'est une façon d'aborder divers sujets. Fait que c'est comme avoir un programme, là, pas double, pas triple, mais 10, parce qu'il y a 10 sujets qui sont couverts. Fait qu'on se laisse aller au vent des passions. Fait que on a l'écriture de gens qui sont passionnés. Fait que c'est des personnes passionnées d'histoire qui vont lire des personnes passionnées par l'histoire.
1: Oui, donc publication qui s'adresse aux personnes qui sont curieuses, tout simplement. Pas besoin d'avoir de diplôme dans cette discipline là, pour aimer les cahiers des 10. Donc, une publication qui est vraiment particulière parce que, comme on disait tantôt, c'est... La dernière publication qui est issue aussi d'une librairie, qui a une maison d'édition aussi. Donc, la librairie La Liberté, c'est l'endroit principal où vous procurez les cahiers des 10. On en a vraiment beaucoup. On a beaucoup de numéros. Ils sont pas tous, comme on dit, sur le plancher, là, mais si vous demandez, on peut vous
0: Oui, il y a les anciens numéros. Les autres.
1: C'est ça, les anciens numéros, mais sinon, habituellement, on garde quand même les plus récents dans la section revue à la librairie La Liberté. Merci beaucoup, Christian Blais, d'avoir pris du temps avec nous aujourd'hui. Je rappelle que je suis co-secrétaire de la Société des 10, puis on se reparle l'année prochaine parce que moi, j'ai vraiment hâte de savoir c'est qui les deux nouveaux membres qui intègrent les 10. Merci beaucoup.
0: Salut.
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7: Bonjour, ici Julianne Perrault. Voici votre bulletin du vendredi 12 juin 2026. La place Limouloise accueillera dès demain une nouvelle programmation estivale gratuite intitulée « Emplace mon loup ». Organisée par Limoilou en vrac, l'initiative proposera tout l'été des prestations de piano public, des soirées de danse swing, du cinéma en plein air et un match d'improvisation musicale. L'objectif est de mettre en valeur les artistes locaux tout en animant cet espace public dans le quartier. Le lancement officiel aura lieu samedi à 13h avec l'ouverture du piano public. La Fierté de Québec tiendra sa 22e édition du 4 au 6 septembre prochain sous le thème de la célébration et de la visibilité des communautés 2SLGBTQ+. L'événement proposera une programmation festive et inclusive au centre-ville de Québec. Spectacles, activités communautaires et moments de sensibilisation seront au rendez-vous afin de promouvoir la diversité, l'équité et le respect. Les organisateurs souhaitent faire de cette édition un espace de rassemblement ouvert à toute la population. La Ville de Québec propose d'alléger les règles encadrant les interventions de la Commission d'urbanisme et de conservation afin de simplifier certaines démarches pour les propriétaires. Les changements visent notamment à retirer l'analyse de travaux moins visibles depuis la rue, comme les rénovations sur les murs arrière ou latéraux, les clôtures et les thermopompes. La Ville affirme que cette mesure permettra à la Commission de consacrer davantage de temps à la protection du patrimoine ayant un impact réel sur le paysage urbain, tout en maintenant les protections en vigueur dans les secteurs patrimoniaux. Le coût de la contraception gratuite au Québec serait d'environ 22 millions de dollars par année, selon une nouvelle étude de l'Institut de recherche et d'information socio-économique, l'IRIS. Le rapport estime qu'un meilleur accès aux contraceptifs permettrait de réduire les grossesses non planifiées, d'améliorer la santé des femmes et de favoriser l'égalité, tout en générant des économies pour l'État. L'IRIS souligne également l'importance de renforcer l'éducation à la sexualité et l'accès aux services partout au Québec. Et finalement, le Comité populaire Saint-Jean-Baptiste, le Compop, vous invite à un pop quiz festif sur les 50 ans des luttes citoyennes dans le Faubourg ce soir à 19h au Parc Berthelot. Formez une équipe sur place ou venez avec votre gang pour tester vos connaissances de l'histoire populaire du quartier et célébrer ce demi-siècle d'engagement communautaire. En cas de pluie, l'activité aura lieu à la coop L'Escalier. C'est ce qui complète cette édition. Au nom de toute l'équipe, bonne journée à l'antenne de CKIA 88.3 FM et CKIAFM.org.
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0: Vous êtes bien à l'émission Julie Lioli avec Julie Collin pour vous accompagner pour encore presque une heure. Et je ne suis pas seule, je suis accompagnée de trois rêveuses. Je pense que c'est le bon mot à utiliser pour des autrices qui ont participé à un collectif. Bonjour Lucie-Pierre Bouchard.
1: Bonjour.
0: Bonjour Elisabeth Farina. Farinacci.
1: C'est un piège tout le temps, c'est Farinacci.
0: Farinacci.
2: Bonjour.
0: Bonjour. Moi, c'est quand j'arrive pour le lire que j'ai un problème, mais ça, c'est très personnel. Les auditrices, auditeurs sont au courant. Bonjour, Tania Masso.
3: Bonjour.
0: Pas besoin de lire pour ton nom, ça va bien. Donc, toutes les trois, vous avez participé à un collectif qui s'appelle Rêvons Québec 2050, Ensemble, écrivons demain, qui est paru chez Septentrion. J'aimerais savoir comment vous résumez chacune, puis là on va se tutoyer là, juste pour que les auditrices, auditeurs soient au courant, comment vous, chacune vous résumez ce projet-là auquel vous avez participé à titre de rêveuse?
1: Un projet fou?
3: Oui, un beau projet fou, oui.
2: Un projet inattendu.
0: Inattendu? Mm-hmm. Ah oui, pourquoi inattendu?
2: Mais parce que moi, comme rêveuse, j'ai été invitée à venir rêver, mais j'étais beaucoup moins dans la confidence du projet. Donc, quand le projet est arrivé, je me suis dit, mais c'est extraordinaire comme initiative. Mais j'étais beaucoup moins dans le secret des dieux. Donc, moi, je suis arrivée comme une des 100 personnes qui est venue partager ma plume à celle d'une multitude de gens brillants puis qu'on a envie d'aimer.
0: Oui, donc une centaine de personnes qui ont participé, des gens de tous âges aussi.
1: Je pense que ça vaudrait peut-être la peine, il n'y a pas de secret des dieux, là, je tiens à préciser, de parler peut-être de qu'est-ce qui a fait naître le projet, l'origine. Je ne sais pas si tu veux embarquer.
3: En fait, le projet est né avec Dolga. Ça vient d'une idée d'Olga Farman qui, après la pandémie, trouvait que les gens étaient un peu maussades, moroses. Puis, elle a invité des gens de la communauté, ce qu'elle appelle sa communauté d'action, surtout des gens d'affaires qu'elle connaissait, à réinventer, à essayer de propulser Québec d'une autre manière. Donc, est née des discussions au Musée de la civilisation, après ça, un concours d'écriture pour les jeunes avec l'Institut canadien, et dans lequel Tania a été impliquée. Puis après, un recueil. Mais avant d'être un recueil, elle a parlé un peu, elle voyait ça comme un livre blanc, un peu comme un manifeste, mais ça avait comme une connotation politique et elle voulait que ça soit un mouvement politique citoyen avec des gens de tous âges, tous horizons, pas que des gens d'affaires. Et là est née l'idée du recueil.
0: Et des gens qui ne se connaissent pas nécessairement
3: non,
0: aussi.
3: Non, du tout.
1: Il y a plein de gens qui ne se connaissent pas. Puis si je peux faire du pouce, moi, ce que j'ai trouvé absolument formidable, c'est l'implication des jeunes. C'est sûr que dans notre réseau, on ne voulait pas forcément passer des commandes de texte à des jeunes. Donc, comme on voulait entendre aussi toutes les voix, la diversité, toutes les opinions, l'Institut canadien a participé à élaborer un concours pour les 12-17 ans. Donc, ça a eu lieu bien avant la préparation du livre. Et le hasard a fait que les gagnants étaient que des gagnantes. Là, on a eu 4 lauréates et avec une maturité dans les textes, dans les sujets amenés, une ouverture à l'autre. On en parlait, oui. Là, on a tellement été émus quand on a lu ces textes-là. C'était une belle leçon d'humilité. Là. C'est pas aux adultes seulement de rêver le futur de notre vie. Là. C'est vraiment aussi la jeunesse parce qu'ils vont devoir faire avec ce qu'on leur laisse. Là. On leur laisse aussi un peu une facture. Là. On leur laisse pas juste des cadeaux. Y a des belles choses dans la ville. Les jeunes le soulevaient. Mais c'est ça. La première pierre officielle du projet, ça a été ce concours avec lequel Radio-Canada a participé. On a eu plein de vraiment beaux partenaires là, qui ont aidé à faire connaître le concours, à pousser les jeunes à, vas-y, prends confiance en toi, prends la plume, tu peux le faire.
0: Les enseignants aussi.
1: Des enseignants, bien évidemment, là, c'est nos meilleurs alliés. Puis, on a rencontré les jeunes lauréates, là, qui étaient comme toutes gênées, timides, qui ne savaient pas trop dans quoi elles s'embarquaient. Puis, quand elles ont su que, bien, non seulement elles remportaient le concours d'écriture, mais que leur texte allait être publié dans le livre Rêvons Québec 2050 avec 90 et plus autres textes, là, il y avait vraiment comme une fierté. Puis, on en discutait avant, ça fait boule de neige. Là, récemment, il y a le nouvel exemplaire de Carillon. Alors, Carillon, pour ceux qui ne connaissent pas, là, c'est un journal très, très local du quartier de Saint-Sauveur. Puis, il y a Marceline Hermel, qui est une des lauréates du concours, qui est publiée dans Rêvons Québec, qui a dit, mais c'est tellement une bonne idée de rêver notre ville. Je vais proposer au Carillon de faire un texte où je vais poser des questions aux jeunes du quartier de comment ils rêvent leur quartier. Fait qu'on voit que cette porte ouverte sur la parole des jeunes, de qu'est-ce que vous voulez voir arriver dans votre ville, prenez cette place-là, prenez le micro, faites-nous entendre vos désirs. Ça continue, là. Il y a des suites.
3: Et c'est exactement ce qu'Olga voulait, que ça fasse boule de neige, que les gens prennent ce projet-là en main et le portent, le fassent vivre.
0: On voit aussi le fils d'Olga Farman, oui, qui écrit un texte à l'intérieur. Donc, lui aussi, il est très jeune. Hein?
3: 13 ans.
0: 13 ans. Ça, c'est vraiment impressionnant. Chacune, comment vous avez orienté vos propres textes? Parce que chacune, vous êtes commise à l'écriture.
2: En fait, moi, quand j'ai reçu l'invitation, je me suis vraiment posé la question parce que ça arrivait à un moment charnière de mon histoire à Québec. Moi, je suis arrivée à Québec il y a 25 ans. Et là, on me demandait de me projeter dans Québec dans 25 ans. Puis, je trouvais qu'il y avait un lien à faire par rapport à la façon dont Québec m'avait accueilli pendant 25 ans. Le fait d'avoir grandi avec une ville qui ne me connaissait pas et moi qui ne connaissais pas la ville, comment les liens s'étaient développés au fil du temps, puis comment je me projetais dans les prochaines 25 ans. Donc, pour moi, il y avait vraiment une résonance par rapport à ça. Il y avait aussi la reconnaissance de tout le parcours que j'ai réussi à Québec grâce à des gens, grâce à des rencontres que j'ai faites. Et puis, grâce aussi aux événements qu'on a vécu qui ont fait qu'on s'est rapprochés, en tout cas, même moi, dans mon travail, dans ma vie, dans mon réseau personnel. Donc, il y avait vraiment un espèce de moment charnière que je trouvais vraiment intéressant. Et je trouve que, pour moi, ça avait vraiment du sens parce que ma projection s'ancrait dans mon parcours depuis 25 ans.
0: Mmh. Puis, à l'époque, il y a 25 ans, ton fils était tout jeune aussi?
2: En fait, moi, j'avais une fille. J'ai toujours une fille. Elle avait 4 mois.
0: OK, c'est ta fille, excuse-moi, j'avais peur.
2: Elle avait 4 mois, puis je raconte dans l'histoire, puis je ne le raconte pas forcément souvent, mais je trouve que c'est une très belle histoire, puis dans un contexte où on se pose la question de l'apport des gens qui viennent de l'extérieur. Ma fille avait 4 mois, moi je suis arrivée avec mon mari, puis on avait des papiers, certificat de résidence permanente, mais on n'avait personne qui nous attendait ici, là. Donc, on est arrivé, on savait où on dormait le premier soir, le 15 février 2000, on savait où on dormait le 15 et le 16 février 2000, mais on n'avait aucune idée de ce qui allait passer après. Donc, c'est vraiment le hasard qui a fait que je me suis retrouvée à Québec, et c'est vraiment le hasard des rencontres et la beauté de la vie qui a fait que j'ai progressé, puis que j'ai eu le cheminement que j'ai eu aujourd'hui. Donc, puis aujourd'hui, ma fille a 26 ans, puis j'ai deux autres filles aujourd'hui aussi, j'ai refait ma vie, et je trouve qu'il y a une histoire qui a pu se passer à Québec parce que la ville, on s'est vraiment apprivoisés l'une avec l'autre. Puis il y a eu le 400e. Moi, j'ai travaillé au 400e à ce moment-là, qui a été vraiment le moment où Québec a assumé sa place, hein, à être un peu moins discrète, un peu moins dans une espèce de torpeur. Puis on s'est dit, waouh, Québec est une ville où c'est vraiment le fun. Et moi, ayant travaillé aussi au 400e, ça a été aussi un levier vers une multitude d'expériences après. Donc, je trouvais que pour moi, il y avait une vraie signification par rapport à mon histoire personnelle, que généralement, je ne mélange jamais dans mon rôle professionnel ou mon implication plus public, mais je trouvais que là, ça avait vraiment du sens pour moi.
0: Mmh. Puis comment tu penses les 25 prochaines années?
2: Je trouve que Québec a énormément évolué en 25 ans. Québec, il y a 25 ans, c'était comme il y a plus de 50 ans. Là, je trouve qu'il y a eu une évolution en 25 ans qui a été absolument majeure. Moi, j'ai beaucoup mis l'accent, puis je pense qu'on est plusieurs à l'avoir fait, sur les rapports humains, sur la façon d'interagir les uns avec les autres, sur l'importance d'avoir une voix commune, mais malgré ça, d'avoir des accents différents, d'avoir une contribution de gens, d'une multitude d'histoires. Québec, c'est une ville d'immigration. À l'époque du 400e, on se souvient de l'expo qui avait été faite passager sur l'importance de l'immigration à Québec, comment elle avait réussi à tisser un lien avec les gens d'ici. Moi, je le vois beaucoup dans ce sens-là, parce que moi, je crois beaucoup à l'apport des gens et à la bonté des gens les uns envers les autres. Parfois, on l'oublie, parfois, on ne le voit plus. Moi, j'aime beaucoup la courtoisie, j'aime l'écoute, j'aime ne pas être d'accord avec des gens, j'aime avoir la chance de pouvoir l'exprimer. Et mon point, c'était beaucoup de continuer à préserver ça. Puis on a un rôle, nous, comme chacun d'entre nous, comme voisins, comme résidents, comme automobilistes, comme parents d'élèves, à continuer à véhiculer cette chance qu'on a de pouvoir interagir avec les autres, même si on n'est pas d'accord, mais toujours dans le respect, puis dans la capacité d'exprimer les choses qui, parfois, j'ai l'impression, tendent à disparaître ou à être moins présentes. Mais donc, c'est un peu vers ça que je me suis projetée dans 25 ans.
0: La commande, c'était quoi? Est-ce que c'était une certaine durée?
2: Ah, grand Dieu,
0: c'était...
2: C'était une commande extrêmement laconique, dans le sens un matin, parmi tous mes courriels, je reçois un courriel de Madame Farman que je ne connaissais pas d'ailleurs, que j'avais vu, mais que je ne connaissais pas personnellement, qui me demandait mon texte. Et là, ça m'a pris un temps en me disant, ah, ben, pourquoi moi? Et puis moi, j'ai eu plusieurs implications au fil de ma carrière. Donc, et puis là, donc, je pense même que je vous ai interpellé en disant, mais vous voulez vraiment que ce soit moi? Pourquoi moi? Parce qu'on a l'impression que pourquoi ce serait pertinent ce que j'ai à dire. Et puis, ça m'a pris du temps. Et puis là, à ce moment-là, le lien s'est fait. Mais c'est vraiment un courriel. On vous dit nombre de mots. Puis, il va y avoir une relecture. Participer au mouvement. Puis, ça s'est arrêté là. Et puis là, tu dis, OK, j'embarque.
3: Je pense que beaucoup de gens ont été surpris de recevoir l'invitation parce qu'à la base, on avait presque 260 noms dans notre liste. Puis là, on envoyait les lettres un peu. Puis le mot d'ordre, quand on a fait la liste des gens dont on voulait la voix, ça allait dans toutes les directions, mais c'est des gens qu'on admirait, de près ou de loin. Mais on avait aussi demandé à, justement, la communauté d'action de nous donner des noms. Pas nécessairement des gens qu'on connaissait personnellement, mais donc les noms qui revenaient souvent, on les a contactés. Donc, on envoyait une lettre qui était un peu... C'est ça, je pense qu'il y avait le format, tu sais, qui pas plus de 2 pages, mais c'était entièrement libre.
2: Ouais.
3: Comment vous vous projetez dans 25 ans? Puis c'est quand même un exercice assez périlleux parce que ça nous force à nous inventer dans la vieillesse pour beaucoup d'entre nous. Donc, il y a des personnes qui nous ont dit non justement pour ça, parce que ça créait un malaise chez eux.
2: Mais ça a créé un vertige parce que quand on le reçoit parmi notre travail quotidien, nos multitudes de courriels qu'on reçoit ou on est habitué, puis on se dit, hop, OK, il faut que je m'arrête, que je commence à y penser. Moi, ça m'a pris du temps. Généralement, je rédige très vite, très facilement. Puis quand je l'ai reçu, ça m'a pris du temps en me disant, OK, mais de quoi je vais parler qui pourrait intéresser les gens? Et je pense même que j'ai demandé un délai. Puis là, je me suis dit, je pensais toujours aux auteurs, aux septentrions, puis au travail qu'il y avait à faire après. Je me suis dit, mon Dieu, si tout le monde demande un délai, ça va être ingérable pour eux, mais... J'y
4: le
2: vais
4: cauchemar
2: quand même.
4: De l'édition.
2: Oui,
4: on est habitué.
2: Absolument. Puis, en fait, ça m'a vraiment obligée à m'arrêter, puis à me poser la question. Puis, je trouve que c'est un bien extraordinaire parce qu'on oublie souvent de prendre le temps, puis de dire, waouh, j'ai fait tout ce chemin-là, puis il y a tout ça qui s'en vient. Puis, je trouve que ça fait énormément de bien à l'âme, ce genre d'exercice, même si quand on le reçoit, c'est un vertige en disant, mais mon Dieu, de quoi je vais parler?
1: Ouais, ça crée un petit stress. On s'en parlait avec Lucie Pierre parce que je pense que les deux, dans notre travail, on est plus au service. Voilà. On est au service des artistes, de l'équipe, de l'organisme pour lequel on travaille. Donc, notre travail est vraiment lié à faire briller les autres. Et moi, quand j'ai reçu la proposition, je me suis dit, ah, ben, comme j'ai participé au concours, vous m'envoyez l'information que vous avez envoyée à tous les auteurs, autrices. Et j'ai l'air mort. Et toi, de me dire, non, mais on vous vraiment que tu fasses un texte. Finalement, je dis, hey, mais c'est quoi mon expertise pour le futur? Et j'ai discuté un peu avec Gilles Hermand, l'éditeur de Septentrion. Moi, j'ai un dada dans la ville, dans mon travail, c'est l'écologie et notamment l'écologie du livre. Parce qu'on parle beaucoup du livre comme un produit à part, un produit culturel, mais ça pollue, quelle que soit la nature du produit. Il y a une façon de faire les livres qui peut être plus durable. Donc là, je dis, ah, mais si moi, tu me parles dans 25 ans, c'est sûr que je vais te parler du livre, de comment on pense le livre, comment on pense notre culture quelque part. Parce que le livre est un vecteur incroyable. Ça fait des centaines d'années qu'on utilise ce vecteur. Et malgré Internet, les ordinateurs, les tablettes, les cellulaires, malgré le livre numérique et j'en passe, on a toujours dit à chaque nouvelle découverte, ça y est, il y a les tablettes, il n'y a plus besoin de livres, ils vont disparaître. Et non, ça y est, il y a le cellulaire, plus personne ne lit. Et non, il y avait Catherine Lalonde qui faisait un article dans Le Devoir qui expliquait que les gens achètent encore plus de livres qu'ils n'achètent de place pour aller au cinéma ou pour voir des spectacles ou pour consommer la culture. Ouais. Le livre reste, puis on n'est même pas obligé de l'acheter, là, je veux dire, on peut aller l'emprunter en bibliothèque. Le livre, c'est une valeur sûre, c'est un moyen qui est efficace parce que c'est le contenant et le contenu. En un morceau, là. On n'a pas besoin d'un appareil pour lire le contenu. Donc, moi, c'est ça qui a orienté mon texte, là. C'est de parler de comment on pense cette industrie du livre, parce que c'est ça, souvent, on est mal à l'aise, là, on est culturel, alors on ne dit pas le mot industrie devant notre métier, mais c'est toute une chaîne, là, je veux dire, on a besoin des auteurs-autrices. Le 24 avril, c'était la journée du droit d'auteur, du livre et du droit d'auteur. Toutes les questions qu'il y a avec l'intelligence artificielle, si on ne défend pas le droit d'auteur, si on ne défend pas la création, bientôt l'IA va se nourrir d'elle-même, puis je veux dire, notre belle imagination. Nos rêves vont tomber aux oubliettes. Ouais. Donc, il y avait cette idée qu'il faut défendre notre culture, il faut défendre notre langue, puis que le livre est un merveilleux support. Puis, ben, pour que ça dure, il faut des fois se poser des questions. Moi, je sais que maintenant, il y a de plus en plus de gens qui disent hey, « Moi, j'ai un panier bio l'été, je consomme mes carottes locales. » Puis, je regarde le tout carton fabriqué en Chine à des millions d'exemplaires par un éditeur, on ne sait pas trop c'est qui et d'où ça vient, de leurs enfants. Puis, je suis comme... Les livres que t'achètes, ils viennent d'où? Ils sont imprimés où? Ils sont sur quel papier? C'est fou, hein? Juste le fait que ce soit un livre, on se pose pas d'autres questions.
0: Mm-hmm. Oui, alors que c'est super important, en effet. Lucie-Pierre, comment t'as orienté ton texte?
3: Moi, ça a été très simple. Quand Olga m'a appelée pour me dire, que le projet allait de l'avant, j'étais pas à Québec, j'étais en Arizona pour fuir les hivers. J'ai fui deux hivers là-bas pour réaliser que je m'ennuyais profondément des hivers québécois, du rythme des saisons, de ce que ça amenait dans nos vies. Donc, ça a vraiment orienté mon texte, tout ça, de la beauté des saisons à Québec aussi, ce qu'on fait, tu sais, marcher Québec. Québec, c'est une ville qui se marche de haut en bas. Il y a des escaliers, il y a, tu sais, vraiment, en toute saison, il y a le fleuve, on a accès à tout. Ça a vraiment donné une... Puis je voulais mettre mon fils aussi, parce que moi, je le dis souvent, j'ai l'impression d'être devenue adulte en devenant maman. C'est la fête des mères et moi, c'est la plus belle chose qui me soit arrivée. Mon fils, alors je voulais parler de mon fils sans vraiment le mettre... sans imaginer ce qu'il allait être, lui. C'est, oui, il allait être plus vieux, mais je voulais pas lui mettre de pression, je voulais pas lui... m'imaginer grand-mère ou quoi que ce soit. Donc, je nous ai imaginé en marchant Québec de haut vers le bas, vers le fleuve. Fait que c'est mon texte.
0: Si ma mémoire est bonne, toutes les trois, vous avez choisi Québec.
3: Oui, moi, je viens du Nouveau-Brunswick, oui.
0: Toutes les trois, vous avez choisi Québec. Vous avez choisi Québec. Ben là, tantôt, on parlait avec Élisabeth que c'était en 2000, il y a 25 ans. Quand est-ce que vous avez choisi Québec?
3: Moi, je suis allée à Montréal d'abord. Que j'ai aimé aussi, mais il y a quelque chose de très proche à Québec, très humain, très tissé, serré, très qui me parlait. Donc, je suis arrivée en Québec fin 89, début 90.
0: Toi, Tania?
1: Moi, je suis arrivée en 2010, puis notre point commun, qui est, je pense, une erreur stratégique, j'ai immigré en hiver au mois de janvier, le 10 janvier 2010.
0: Ouais.
1: Puis mes valises, je suis venue avec juste 23 kilos d'affaires dans une valise.
0: C'est ça.
1: Et ma valise a été perdue. Mm-hmm. Donc, j'ai eu 4 jours avec juste mon petit sac à dos et quand même mon amoureux qui a immigré avec moi. Donc, je n'étais pas seule dans l'aventure. Mais c'est sûr que c'est ça, nous, on avait décidé d'immigrer parce que j'avais eu une expérience professionnelle incroyable au Saguenay pendant mes études. Puis en 3-4 mois de stage, j'avais eu plus de responsabilités à mon travail que dans tous les emplois que j'avais eu en France. Il y a vraiment une notion de l'importance, c'est le cœur qu'on met à l'ouvrage, puis c'est pas la hiérarchie, c'est pas les diplômes. Il y a une ouverture à l'autre, une curiosité, une confiance qui se donne vite. Et j'avais convaincu mon chum de dire, regarde, on finit nos diplômes, puis on va au Québec. On essaye. Puis on s'était dit, bon, on essaye Québec d'abord, parce qu'en France, on serait pas allé vivre à Paris. Fait qu'on s'est dit, au Québec, on va pas aller vivre à Montréal. Puis si à Québec, on trouve pas d'emploi, ben on ira à Montréal. Bon, on n'est jamais parti à Montréal au final. Puis maintenant, on a un enfant ici. Notre fille Lily, qui a plus d'expressions québécoises que tous mes amis réunis. Fait qu'il y a cette notion aussi d'intégration là, à travers la famille, les enfants. Il y a quelque chose là, moi, que je trouve très beau. C'est sûr que si on parle de l'intégration dans la ville de Québec, on doit aussi parler de, en ce moment, les conversations qu'il y a malheureusement autour des populations immigrantes. C'est comme si les mauvais choix politiques ont fait peur, puis que les migrants sont vus comme la cause de tous les fléaux, là. les migrants, c'est vous, c'est moi, c'est tout le monde. Là, je veux dire, à un certain point, on vient tous un petit peu d'ailleurs, on a tous des origines d'ailleurs, puis le monde veut juste s'intégrer. Le monde espère se faire des amis, se faire une nouvelle famille, se trouver un endroit au travail où on va se sentir utile. Puis dans le texte Rêvons Québec, il y a beaucoup de voix de la diversité, mm-hmm. des gens qui sont là depuis 10, 20, 30, 40 ans et qui parlent du plaisir qu'ils ont eu à s'intégrer dans la ville puis de la facilité. Moi, je trouve que si Québec devait garder une force, c'est ça, c'est son ouverture aux autres. On pourra se chicaner, bien évidemment, sur des questions existentielles comme le troisième lien, ou le tramway, ou les travaux, ou la météo, ou l'hiver, c'est-tu trop long ou pas à Québec? Mais c'est ça, moi, j'ai eu beaucoup de plaisir à lire le recueil parce que il y avait ce vibrant hommage à notre humanité, à notre vivre ensemble, à tout ce qu'on s'apporte les uns les autres. Là, je pense que Québec est la preuve. T'as trois invités, puis trois invités qui sont pas nés ici.
0: Ben, moi aussi, j'en fais partie. Parce que je viens pas de Québec. Moi, je suis de Montréal. Donc, j'ai fait le choix inverse à beaucoup de gens. Il y a beaucoup de gens qui partent de Québec et qui s'en vont vers Montréal. D'ailleurs, il y avait Alexandre Drolet qui disait dans son texte que sa mère espérait qu'elle parte pas à Montréal pour aller travailler. Puis ça, mais souvent, c'est ça qu'on voit. On voit c'est des gens de Québec qui partent vers Montréal, vers la plus grande ville, qui a plus de possibilités. Puis moi, j'ai fait le choix inverse en 2005. Fait que, tu sais, tout est possible. Puis j'ai jamais regretté d'être venue habiter ici. Ça fait quand même 21 ans maintenant.
2: Mais ce que je trouve intéressant dans l'histoire aussi, parce qu'effectivement, on est arrivé un peu par hasard, par le plus grand des hasards, puis souvent, on s'est posé la question, pourquoi tu es partie de la France? Je n'ai aucune idée, c'est une histoire de génération, d'histoire de vie. Mais moi, je pense que, oui, j'ai choisi Québec, mais Québec m'a choisi aussi. Moi, je pense que ça marche vraiment dans les deux sens, le lien, l'attachement. C'est vraiment une histoire d'amour, comme avec notre amoureux. Le fait que nous, on choisisse, pour des raisons des fois totalement involontaires ou inconscientes, qu'on réalise beaucoup plus tard, mais le fait aussi que les rencontres qu'on fait sont des gens qui nous ont choisis pour nous amener à faire notre parcours et apprendre ici. Et ce lien, c'est ce lien qui fait après qu'on est très attaché aux gens. Vous savez, 25 ans, puis j'ai évolué dans différentes sphères professionnelles. Quand je rencontre tous les gens qui m'ont accueilli ou qui m'ont accompagné dans les premières années, j'ai une foi incroyable en eux. Je suis extrêmement, beaucoup de gratitude parce qu'ils m'ont appris des choses. Moi, je suis arrivée, j'avais un bébé de 4 mois, donc c'était mon premier enfant. J'avais aucune référence. Comment est-ce qu'on élève un enfant quand il est malade, quand il n'est pas malade? Puis moi, c'est la secrétaire. Je travaillais chez Cossette. C'est la secrétaire de chez Cossette. C'est le gars de l'imprimerie qui m'a dit. Tous ces gens-là ont fait que le lien s'est fait, puis qu'après, tu as une foi en disant, OK, dès qu'il y a un défi, je veux y aller parce que j'y crois, parce que la ville le mérite. Et ça donne encore plus de poids au lien et à l'attachement qu'on a. Puis moi, je pense qu'il faut garder cet esprit aussi de capacité d'accueil, d'ouverture. C'est sûr que comme immigrant, j'ai écouté beaucoup, beaucoup, beaucoup. J'ai appris, j'ai lu, j'ai fait des erreurs avant de commencer à prendre plus de place. Mais les rencontres ont été majeures. Puis je reviens encore sur l'histoire du 400e. On parlait beaucoup des rencontres qui, au fil des 400 ans dans la ville de Québec, ont fait que la ville est là aujourd'hui. Il y avait une partie qui est planifiée, une partie qui est purement liée aux rencontres et à l'histoire. Ça, je pense que c'est ça qu'il faut garder encore comme vision.
0: Mmh. Il y a aussi deux textes par des auteurs Wendat.
3: Oui.
0: Donc,
3: Conrad Sioui et Pierre Picard, oui.
0: Oui, donc ça aussi, c'est important là, d'aller vers une communauté des Premières Nations qui est juste à côté de la ville de Québec, à qui il y a énormément de liens aussi. Ça aussi, ça allait de soi. Je pense d'aller dans toute la liste des 200 quelques personnes que vous aviez, c'était important, ça, pour vous.
3: Très important. Puis moi, je viens d'une petite place qui s'appelle la République du Madawaska,
0: oui.
3: qui est une micronation au Nouveau-Brunswick. Et le nom de la République, Madawaska, ça veut dire « pays du porc-épic ». C'est un terme malécite. Et j'ai grandi là, mais on ne nous a jamais appris de mots malécites ou de... Et dans mon texte, je dis qu'ici, ben, il y a 11 langues autochtones et qu'on les parle. On les parle de plus en plus, on les fait connaître et on les garde vivantes. Je suis pas autochtone, mais c'est important pour moi que ça soit dedans.
0: Puis, à l'intérieur des textes aussi, on voit différentes formes. Il y a des fois des lettres qui sont adressées. Des fois, c'est des réflexions. Maintenant, c'est ce que je souhaite pour dans 25 ans. Il y en a, c'est « Hey, maintenant, on est rendu en 2050. » C'est très, très libre, les différents textes. Là. Je peux comprendre aussi le vertige, peut-être, d'avoir une espèce de carte blanche parce qu'on ne sait pas dans quelle façon qu'on va la prendre, cette carte blanche-là. Ça montre là, ta multitude des voix qui sont représentées à l'intérieur.
3: On a des textes de grands-parents qui s'adressent à leurs petits-enfants. On a un texte d'un... Ben, c'est la maman qui l'écrit, mais d'un petit bébé de 4 mois qui prend la parole. C'était vraiment touchant.
1: Il y a même une recette de cuisine pour les plus gourmands et gourmandes.
0: C'est vrai, il y a une recette à l'intérieur.
1: Il y a même un collage.
3: Oui.
0: Oui, c'est ça. Il y a aussi des illustrations. Il y a quand même André-Philippe Côté qui a fait une petite bande dessinée. Il y avait aussi...
3: Pierre Bouchard qui a fait deux planches.
0: C'est très éclaté aussi dans le format. Le graphisme est superbe aussi.
3: Oui. Oui, puis il faut mentionner Laurence, l'artiste qui a fait les illustrations, LB, qui est vraiment généreux, qui a fait du livre, qui lui a donné vraiment sa couleur aussi.
0: Oui, c'est ça. Puis dans le graphisme, on voit le dynamisme. Des fois, les textes sont un petit peu en angle. C'est vraiment pas classique là, comme livre.
1: On voulait vraiment que ce soit un livre que le monde ait le goût de feuilleter.
0: Ouais.
1: C'est pas une liste d'épicerie politique de « voici tout ce qu'il faudrait mettre en place d'ici 25 ans ». C'est « voici plein de rêves avec chacun leur couleur, leur accent, leur originalité ». Fait que le graphiste, c'est KX3 Communication, Hugskin, qui était derrière, il a vraiment voulu donner de la personnalité à chaque rêve et donc à chaque page.
0: Oui, puis chacun des textes, on peut les lire dans l'ordre qu'on veut. Là, on peut piger à l'intérieur puis aller s'inspirer une fois de temps en temps.
3: Il n'y a pas de table de matière, donc c'est pour s'évader. C'est un livre qu'on peut laisser traîner, qu'on peut offrir, qu'on peut feuilleter jour après jour au gré du hasard.
0: Puis j'aimerais qu'on revienne sur les textes des lauréates, parce que tantôt on a effleuré un peu rapidement, mais quel sujet était abordé par les lauréates? Comment elles ont... rédiger leurs textes, en fait, qu'est-ce qu'elles
1: disent? Alors, ce qui est très drôle, c'est que parmi les deux... donc, il y a eu 4 prix et il y a 2 lauréates qui ont pris le point de vue d'oiseaux. Complètement par hasard, dans des styles vraiment bien distincts. Mais ce qui ressortait énormément des textes, c'était une ville verdoyante, une ville que, quand on est un oiseau, on plane, puis on voit plus les arbres que les bâtiments. On voit bien évidemment un tram, un petit serpent qui déplace des humains. Donc, il y avait plein de belles métaphores, mais on sentait que le transport en commun, qui n'était pas nommé transport en commun dans les textes, avait de l'importance. Puis, il faut se rappeler, quand on a 13 ans, on ne peut pas encore passer son permis. On ne sait pas encore si on aura les moyens ou la volonté d'avoir une voiture. La haute vie de la basse ville rend que, bon, le vélo, c'est pas toujours une option. On ne peut pas forcément louer du à vélo. Fait que le transport en commun, c'est la clé de la liberté pour les jeunes. C'est se dire, je peux aller à Sainte-Foy au cinéma avec mes amis parce qu'il y a un tram et que c'est facile. Fait que, il y avait cette notion de nature partout, d'absence de pollution, d'accès à l'eau. Ça, on l'a retrouvé aussi beaucoup dans tes textes des adultes. Là, comme si on faisait 2 catégories. Il y a les adultes d'abord, puis les jeunes de l'autre. Mais le nombre de monde qui veut se baigner dans la rivière Saint-Charles, dans ce recueil-là, il y a un message là, clair. C'est, tout le monde veut finir en maillot de bain. Fait que dans ces textes-là, il y avait donc, c'est ça, le transport, vraiment la notion écologique d'avoir une ville qui est autonome. L'air est pur, on y respire bien. Et il y avait la cohésion sociale. Il y avait le vivre ensemble. Il y avait le texte de Marceline. Là, il y a un passage qui me revient qui dit... avant, en 2025, il y avait plein d'organismes communautaires, il y avait des banques alimentaires, il y avait besoin d'aide parce que les gens n'avaient pas de logement, n'avaient pas accès à de la nourriture. Et elle dit, en 2050, il n'y en a plus besoin de ces organismes parce qu'on a réglé ça. Et je suis comme, hey, c'est une enfant de 14 ans qui nous explique qu'on ne devrait pas avoir d'organisme qui offre des services de banque alimentaire parce que ça n'a pas rapport que dans une ville aussi riche, dans une province aussi riche, dans un pays aussi riche, tout le monde n'ait pas accès à une épicerie de qualité. Fait que, ouais, il y avait un propos social aussi très fort.
3: Oui. Les jeunes m'ont beaucoup touchée. Quand j'ai reçu les textes, c'est vraiment tous les textes. On recevait les textes à la goutte. Des fois, on a étiré les délais pour certains auteurs.
1: Autrices.
3: Mais aussi
1: pour les jeunes.
3: Oui, c'est vrai. Mais c'est ça, quand je recevais les textes, J'étais chaque fois touchée. D'un, c'était très généreux. J'ai trouvé les gens très généreux. De leurs mots, de leurs idées, d'eux-mêmes, de leur vie, parce qu'il faut s'ouvrir sur sa vie à soi un peu pour imaginer la ville dans 25 ans. C'est un projet... Puis au début, pas que j'y croyais pas, mais je me disais, ah, sans texte, ça va être difficile à aller chercher. Et il y a des gens qu'on a talonnés plus que d'autres, mais on a eu les... Et sans auteur.
1: Oui, puis je pense qu'on a créé beaucoup de faux mots. Il y a plein de gens qui ont dit oui. « Comment ça? Ouais. Je n'ai pas été sollicitée. Ouais, moi là, aussi, on... avoir su, moi, j'aurais voulu. » Et là, j'étais « On pourra toujours imaginer Rêvons Québec 2060. J'imagine qu'on peut continuer à rêver.
0: » Moi, c'était ma réaction un peu quand même. Je me suis dit « Moi, j'aurais participé. J'ai des choses à dire. » Puis j'imagine qu'il y a plein de gens. Puis c'est l'invitation. En fait, je voulais profiter de l'occasion pour dire aux auditrices, auditeurs qui nous écoutent, si vous avez envie de rêver votre ville, vous pouvez faire l'exercice. Puis ça peut être publiable ou pas, là, c'est pas grave ça. Mais juste de faire l'exercice, moi, qu'est-ce que je vois? Tu sais, comment je projette la ville dans laquelle je vis? Qu'est-ce que j'aimerais pour cette ville-là? Qu'est-ce que je souhaite pour la ville? Puis ça peut prendre toutes sortes de directions, là. Puis c'est sûr qu'on voit quand même des trucs qui reviennent dans quelques textes. Il y en a qui mentionnent le fait qu'il y a un tramway. Et puis à l'époque, on se tiraillait par rapport à ça. Puis maintenant, tu sais, on est tellement convaincus, puis on n'en revient pas qu'à l'époque, ils se posaient des questions là-dessus. Puis là, c'est devenu un fait. Tu sais, il y a plein de choses comme ça qu'on peut imaginer. La place de la nature, la promenade de Samuel de Champlain, tu sais, qui a grandi, parce que c'est quand même, il y a quand même une phase encore qui reste à faire. Toutes ces choses-là, c'est qu'on... Tantôt, tu parlais de se baigner. Il y a ces choses-là qui reviennent dans quelques textes qu'on peut revoir. Puis c'est pas des gens qui se sont parlé puis qui se sont dit « Moi, je vais écrire là-dessus, toi aussi. » C'est que c'est des choses qu'on ressent dans notre propre vie.
1: Oui, puis je pense que la volonté d'Olga derrière puis de toute cette communauté, c'est que c'est de rêver, mais c'est de se mettre en action.
2: Oui. Mmh.
1: C'est-à-dire... C'est beau, là, on a mis sur papier, puis c'est quelque part comme un, je sais pas, moi je l'ai vu comme un contrat avec moi-même. J'étais, je suis en train d'écrire ça, je suis en train de me projeter dans 25 ans, mais qu'est-ce que je fais aujourd'hui pour que ça advienne dans 25 ans?
3: En fait, c'est un peu un manifeste. Quand on s'est commis dans un texte pour dire dans 25 ans, les choses vont avoir changé, c'est un devoir envers soi-même de faire en sorte que ça change, que ça bouge.
2: Oui. Et je pense que ça, c'est le bienfait du livre, on le réalise après, comme bien des choses qui nous arrivent dans la vie, c'est après on dit, mais finalement, c'est parce que je trouve que c'est une œuvre collective. Et appartenir à un mouvement fait un bien fou. Moi, je trouve ça extraordinaire. Mais c'est aussi de se dire que individuellement, on a le pouvoir de changer les choses. Et souvent, parfois, malheureusement, on se dit, on va attendre après les pouvoirs publics, la ville, pour changer les choses. Puis moi, j'ai toujours pensé foncièrement que si on voulait que ça change, ça commençait par nous. On avait tous une part, une capacité de, à notre niveau, de créer un mouvement. Et moi, il y a une phrase qui m'a toujours suivie, puis d'ailleurs, j'ai travaillé au Diamant, et quand je suis partie du Diamant, ils m'ont offert avec beaucoup de générosité un siège. Si vous allez au Diamant, le siège F3, c'est le siège Farinacci, puis j'ai fait écrire dessus, ils ont réussi parce qu'ils ne savaient pas que c'était impossible. Une phrase qu'on a tous entendue quelque part, moi ça m'a toujours suivie en me disant, si tu veux que ça se passe, ben commence à le mettre en place. Puis et peut-être que ça va marcher ou peut-être pas. Donc c'est aussi un appel à reprendre notre pouvoir comme individu, de prendre part à ce qui se passe autour de nous et de pas forcément, donc ça peut commencer par un conseil de quartier, par des associations, par être juste attentif à ce qui se passe auprès de nos voisins, à être, et je trouve à se dire, nous-mêmes, chacun d'entre nous, on a la capacité de changer les choses. Je trouve que ça fait vraiment beaucoup de bien. Puis moi, ça m'a... Tu t'arrêtes, tu dis, c'est vrai, il ne faut pas que j'oublie ça, là. Parce que c'est vraiment ça qui fait qu'après, on est une société intelligente, qui évolue, qui apprend, puis qui prend soin les uns des autres. D'être attentif dans la rue, quand on croise des gens, on tient une porte, on dit bonjour, on sourit au chauffeur de bus, ça a un pouvoir et on peut contaminer les gens avec une force incroyable. Et donc, c'est de se dire, chacun d'entre nous, on est capable de changer les choses.
0: Absolument. On peut tous faire un petit quelque chose de notre côté qui, mis ensemble, fait de grandes choses. Là, parce que sinon, d'imaginer qu'on doit tout faire tout seul, ça n'a aucun sens, mais c'est vraiment l'aspect collectif qui est intéressant dans tout ça. Tantôt, on parlait d'écologie du livre. C'est un livre qui est paru chez Septentrion. qui est un éditeur qui fait quand même
1: qui
0: attention.
1: Qui fait beaucoup de choses. Là, si tu veux que je t'en parle, là, on tombe dans mon dada. Ouais. Septentrion, pour ceux qui ont le livre en main, vous allez voir, ils ont même créé un petit logo qui est à l'arrière de tous leurs livres et qui est édité et imprimé au Québec. Et il y a de plus en plus d'éditeurs qui vont mettre cette petite mention de dire que c'est imprimé localement. Puis c'est tout un défi, hein, parce que des lieux d'impression spécialisés qui sont capables de faire du beau livre, il y en a plus beaucoup au Québec, là. C'est aussi la notion de comment on fait pour pas perdre cette expertise. Puis Gilles Herman travaille aussi beaucoup avec du papier recyclé. Donc l'idée de... Nous, on a Sustana qui est pas très loin. Donc il y a vraiment du papier qui est fait avec les matériaux récupérés ici. Donc on est vraiment dans une boucle très positive de... On va prendre des anciens papiers qui ne servent plus, puis on va en refaire du papier, puis on va réimprimer nos livres ici. Fait que je trouvais que c'est pas que la boucle est bouclée, mais le livre est fait avec les mêmes valeurs que l'ensemble du projet. C'est très local. Sustana, là, c'est à Lévis, là, l'endroit mm-hmm. où ils transforment. Il y a cette idée que les bottines doivent suivre les babines.
3: Les babines.
1: Mm-hmm. C'est ça? Je l'ai correctement? Yes. Donc, le livre, il est fait avec toutes des professionnels puis des talents d'ici. On parlait d'LB aux illustrations, ouais. Mais c'est ça. Septentrion, ils sont vraiment spécialisés dans le livre d'histoire, puis je trouvais ça fantastique qu'ils fassent un livre d'avenir. C'est-à-dire qu'ils se projettent puis qu'ils nous aident à bâtir ce futur-là parce qu'ils envoient l'équipe de Septentrion, là, ils ont des livres sur vraiment l'histoire de Radio-Canada, de Champlain. Ils bâtissent notre mémoire de notre passé. Mémoire que quand on arrive, il faut aussi qu'on s'approprie. Mais là, avec ce livre-là, moi, j'étais là, oh, vous allez même au-devant, puis vous allez écrire notre futur. Fait que, ouais, une très belle maison d'édition qui est basée Place Royale, en plus.
0: Gilles Herman participe, d'ailleurs.
3: Oui.
0: Il a écrit un texte. Est-ce que c'est possible de m'en parler?
3: Oui, bien... Ça a été long avant d'avoir son texte. Je pense que c'est le dernier texte du déposé.
1: Cordonnier mal chaussé.
3: Mais quand on l'a rencontré la première fois, je me souviens d'avoir dit à Olga, j'étais pas certaine qu'elle allait embarquer dans le projet. Mais une fois que c'est commis, c'est vraiment, il y avait des idées, il nous amenait des trucs vraiment très, très généreux. Puis, c'est ça, on lui disait à chaque fois qu'on avait une rencontre avec lui, Gilles, ça prend ton texte. Et on l'a eu. Et ça valait la peine d'attendre.
0: Ah oui, absolument, des beaux textes à découvrir. Est-ce qu'il y en a une d'entre vous qui aimerait ça, lire l'ensemble des noms des gens qui ont participé au dos?
1: Je pense qu'on peut faire ça à trois.
0: Allez. C'est bon.
2: Allez, moi, je commence.
1: Parfait. Travail d'équipe.
2: Moi, je commence.
1: En mode slam.
2: J'ai 5 ans et demi, puis c'est moi qui commence. Alors, je vais aller jusqu'à mon nom, tiens. Alors, Anna-Laura Baz, Nathan Baudet, Rosémie Beaumont-Levasseur, Megda Belkacemi, Boufelja Benadjabal, Bena Bdala, Annie-Claude Bergeron, Mamadou Mustapha Bilé-Barry, Michel Biron, Bonhomme Carnaval, Lucie-Pierre Bouchard, Pierre Bouchard, Gertrude Bourdon, Alex Brisson, Florence Brouillard, Dominique Brown, Paul Quentin, Rosemarie Quentin, Gilles Carignan, Jean-François Chalifou, Pierre-Thomas Choquette, Louise Cordeau, Elisabeth Cordeau-Rancourt, Guy Cormier, Rocco Cortina, André-Philippe Côté, Marie-Ève Côté, Mireille Côté, Sophie Damour, Carl-Frédéric Dessel, Gaston Derry, Marie-Josée Desrivières, Jean-Pierre Després, Alexandre Drollet, Yann Dubord, François Ducharme, Elisabeth Farinacci.
3: Alors, moi, j'ai l'honneur de commencer avec Olga Farman.
1: C'était organisé par le gars des vues.
3: Oui, c'est ça. Olga Farman, Annie Fernandez, Geneviève Fortier, Mathieu Fortier, Hugo Fournier, Karine Gagnon, Yann H. Geller, Valérie Gaudreau, Ross Gaudreau, Michel Gaumont, Daniel Gélina, Isabelle Genet, Hugo Germain, Claudie et Donald Gingras, Mario Girard, Yann Gosselin, Daniel Gay, Gilles Herman, Marceline Hermel, Brita Kroger, Clément Laberge, Steve Labrie, Catherine Lachaussée, Pierre Lahoux, Pascaline Lamarre, Michel Laplante, Guillaume Lorrain.
1: Et moi, je continue avec Dominique Lemieux, qui est mon propre patron. Donc là aussi, on voit que c'est organisé.
2: On est très forte. On est très bonne.
1: Le hasard fait bien les choses. Julie Lemieux, Robert Lepage, Jean-Pierre Lessard, Simone Lisotte, Valérie Maltais, Geneviève Marcon, Lucienne Martin-Borges, Tania Massot, Agathe Mété-Mercier, Stéphane Moda, Louis Morneau, Alice Mire, Anne-Marie Olivier, Basma Wally, Cindy Wallette, Charles et Sylvain Parent-Bédard, Pierre Picard, John R. Porter, Marie-France Poulain, Geneviève Quintin, Kinti, pardon, Ronda Rio, Béatrice Robichaud, Denis Robitaille, Christian Roy, Nancy Florence Savard, Conrad Sioux, Annie Talbot, Marion Thénault, Kim Thomassin, Samuel Tremblay, Alex Tremblay-Lamarche, Béatrice Turcotte-Wallette, Alice Van Lint, Alison Van Rassel, Webster, Olivia Wu, Antonine Iaccarini.
0: C'est vraiment impressionnant d'entendre tous ces noms d'une centaine de personnes qui ont participé. Puis là, je ne sais pas s'il y a des gens qui se sont dit « Ah, oh, telle personne a participé, que je connais telle personne. » Mais il y a un nom quand même qui surprend, c'est le Bonhomme Carnaval.
3: Oui, et ça, quand j'ai mis le Bonhomme Carnaval dans ma liste, Olga est partie à rire, puis elle a dit « Ben, on l'aura pas, tu sais, on l'aura. » Et ça a pas pris deux rappels, on avait le texte. Ça a été vraiment...
0: OK, donc quelqu'un qui écrit rapidement, en plus.
3: Ah oui, quand même, oui. Le bonhomme est actif.
1: C'est que c'était pas l'hiver, il devait avoir du temps. Il était pas dans sa zone d'activité.
0: C'est quand même original d'avoir pensé au bonhomme carnaval qui représente bien la ville de Québec. Oui. Forcément, là, c'est un emblème. Là. Mais c'est audacieux d'avoir pensé... au bonhomme carnaval. Moi, quand je lisais ça, parce que justement, quand il n'y a pas de table des matières, on ne sait pas dans quoi on s'embarque dans le livre, parce que moi, je suis quand même une lectrice professionnelle, là, je fais ça quand même tout le temps, puis absolument, je regarde un peu qu'est-ce que je vais lire, je regarde la table des matières, des fois, je vais lire l'introduction, la conclusion. Là, c'est pas ça qui se passe là-dedans. Il faut plonger, puis on lit tout simplement, puis on embarque là-dedans, puis on rêve avec vous. Là. C'est complètement autre chose. Mais le bonhomme carnaval, j'étais comme « Oh! » Ouais,
3: je vous rappelle que quand Olga m'a appelé pour me dire oui, le projet va aller de l'avant, je m'ennuyais énormément de l'hiver.
0: Donc, il y avait cette intention-là aussi d'aller vers le bonhomme carnaval. T'sais, sinon, t'sais, dans les gens, comme mettons Robert Lepage aussi, quand on parlait de diamant, mm-hmm. ben, c'est sûr que Robert Lepage est un incontournable également là, dans la liste. C'est que c'est chouette que ces personnes-là aient décidé d'embarquer dans le projet. Puis, quel écho vous avez depuis le lancement du livre? Parce que là, il y a quand même eu différentes activités de lancement. Quel écho vous avez eu de votre côté?
2: Ça s'est vraiment beaucoup, beaucoup, beaucoup parlé. On a fait un petit passage au Salon du Livre. Mais quand je dis petit passage sur la scène de Radio-Canada un vendredi soir, donc c'est pas vraiment petit, mais effectivement, moi j'en ai beaucoup, beaucoup de monde dans mon entourage m'en ont parlé. Ce que j'ai trouvé génial aussi, c'est qu'il y a beaucoup de monde là-dedans que j'avais croisé au fil de mes 25 ans. J'étais tellement heureuse d'aller revoir. Puis Québec, on aime les belles histoires quand même. Donc les gens s'en parlent. Moi, je vais toujours acheter mes livres à la librairie Cartier depuis toujours. Le livre était exposé. Je leur ai dit que j'étais en page 98 parce que, évidemment, mon égo devait être travaillé un peu, mais ils le vendent énormément. Mmh. Moi, je trouve que le fait que les habitants se l'approprient aussi, c'est absolument génial.
3: Oui, vraiment. Moi, je leur ai pas dit à la librairie. Que... mais je suis allée l'acheter. Il sortait le midi, le 31. C'était là. Je suis allée le chercher.
1: Moi, j'ai eu, je pense, le courriel qui m'a le plus touchée. Moi, j'ai travaillé 12 ans dans l'édition. Donc, mon travail, c'était vraiment de promouvoir les mots des autres. Puis, j'ai une autrice des éditions Alto où je travaillais qui m'a écrit en disant « Mais, Tania, tu es de l'autre côté de la couverture. Merci pour ton texte. » Et j'étais tellement touchée, puis en même temps très admirative, parce que écrire et publier, ça prend un courage incroyable. Enfin, moi, ça n'aurait pas été dans le cadre de ce projet-là. J'aime l'ombre, je pense. J'aime faire briller ce qui
3: moi
1: est beau,
3: aussi.
1: Puis qui existe déjà. Je veux dire, on a des belles voix. Mais je trouve que ça nous obligeait quelque part à se commettre. Puis je pense que pour notre futur, c'est une raison valable.
0: Quel genre de réaction, sinon, t'as eu de ton côté?
3: De très belles réactions, vraiment. Tout le monde, je pense que ça surprenait aussi beaucoup de gens à qui on en avait parlé avant que ça se fasse, qu'on le fasse, que le produit soit si beau aussi. Puis les gens le reçoivent vraiment comme C'est ça, un ouvrage qui va un peu les nourrir intérieurement aussi, qui peut les inspirer. Et les textes sont très diversifiés. Il y a un slam, il y a des poèmes, ça va un peu dans toutes les directions. Il y a de l'essai, il y a de la fiction, il y a des textes très utopiques, d'autres qui sont plutôt terre à terre. Donc, je pense qu'il y en a pour tout le monde et ça rejoint beaucoup de gens. Très positif.
2: Mais c'est surtout un livre qui est plein d'espoir, qui est positif.
0: Ouais.
2: Moi, je pense que c'est un bouquin qu'on devrait partager à bien du monde pour prendre le temps de réfléchir et puis se dire « Waouh, finalement, il y a vraiment de très belles choses qui se font ici. » On le sait. Encore pareil, parfois on l'oublie, puis le temps va vite. Moi, je trouve que c'est un livre qui fait vraiment du bien, qui est positif, qui redonne une espèce, en plus, à la sortie de l'hiver. Moi, je suis la première à dire « Donnez-moi de l'énergie, s'il vous plaît. » Ce livre-là vient avec ça. Il est en plus intemporel.

0: du musée, qui est un espace citoyen au musée, ça a été la première pierre du mouvement, en fait, Rêvons Québec. Parce que moi, il y a, je pense, c'est 4 ou 5 ans, quand Olga m'a dit, tu sais, quand au sortir de la pandémie, elle disait, bon, faut trouver quelque chose, Voix libre est arrivée. Et Olga, elle siégeait au Musée de la civilisation à cette époque-là. Puis c'est ça, c'est le musée, c'était comme une idée naturelle de leur redonner un peu ce qu'ils ont donné aussi. Mmh.
1: Donc, c'est le livre « Rêvons Québec 2050, ensemble écrivons demain » sous la direction de Gaff Harman, illustration d'Elbé, paru chez Septentrion. Donc, un livre dans lequel on pige tout simplement, on lit un texte à la fois, tu sais, puis on... C'est ça, ça peut être un peu comme le livre dont vous êtes le héros. Vous pouvez choisir la page peut-être au hasard pour commencer. Là. Puis vraiment vous amuser à l'intérieur de ça. Ça donne vraiment envie de créer la ville de demain. Parce que 2050, ça semble loin, mais c'est quand même proche. Puis il y a déjà des actions qu'il faut mettre en place si on veut voir ces choses-là en 2050 ou idéalement même avant. C'est que vraiment un mouvement pour réfléchir, imaginer, agir à notre portée aussi. Donc, un livre qui a été imprimé de façon locale. En plus, c'est vraiment exceptionnel. Donc, merci beaucoup à vous trois, Lucie-Pierre Bouchard, Elisabeth Farinacci et Tania Massot. Merci à vous trois d'avoir participé à l'émission aujourd'hui.
0: Merci.
2: Merci.

Vous êtes bien à l'émission Julie Léouli avec Julie Collin pour vous accompagner pour encore quelques minutes. Une petite suggestion d'activité pour vous. Activité gratuite, évidemment, à la librairie La Liberté. Samedi le 9 mai de 14h à 16h, j'aurai l'occasion de m'entretenir avec le docteur Stéphane Lemire qui a fait paraître récemment le livre « Vieillir, c'est pas si pire. Conseil d'un gériatre pour rester autonome et en forme. » Parce que la vieillesse, il faut y réfléchir avant d'être vieux. C'est un sujet que je trouve super intéressant, puis j'ai vraiment hâte de m'entretenir avec lui. Donc, ce sera à la librairie La Liberté demain, si vous écoutez en direct. Sinon, ben, je vous le dis, c'est le 9 mai, donc samedi 9 mai de 14h à 16h, activité gratuite à la librairie La Liberté qui est située sur la route de l'église.

0: Et c'est ce qui conclut l'émission pour cette semaine. Merci à nos invités Christian Blais, Lucie-Pierre Bouchard, Elisabeth Farinacci et Tania Massot. Merci à celles et à ceux qui ont partagé leur vendredi lecture. Merci à vous d'être à l'écoute. Sans vous, ça serait vraiment plate comme émission. C'est pour vos oreilles qu'on fait cette émission-là chaque semaine, les vendredis, sur les ondes de CKIA. On se retrouve en direct vendredi à 16h. Et d'ici là, ben, il y aura trois émissions littéraires. Hôtel Poésie, samedi à 11h. Chute Madame Lee, samedi à midi. Et Épilogue, dimanche à midi. Puis moi, je prends un engagement avec vous. On vient de faire quand même un bon segment à l'émission pendant presque 45 minutes, 50 minutes qu'on a parlé ensemble de l'ouvrage Rêvons Québec 2050, écrivons demain, qui est paru chez Septentrion. Puis j'ai dit tantôt que je vous invitais à écrire un texte de votre côté, publiable ou pas, là, mais juste de réfléchir à ce que vous imaginez, ce que vous voulez pour la ville de Québec dans quelques années. En 2050, c'est à la fois loin et proche. Puis moi, je prends l'engagement de publier un texte sur ma page Facebook personnelle, qui de toute façon est très publique. Il n'y a aucune cachette sur cette page Facebook personnelle. Donc, Julie Collin, vous me trouverez si vous voulez. Et je prends l'engagement de publier un texte qui aurait pu s'inscrire dans ce recueil-là, un texte qui ne sera pas révisé par une équipe de professionnels. Ça va être ce que ça va être. Ça va être semi-publiable. Mettons, ça va être publiable sur les réseaux sociaux. Donc, je prends cet engagement ferme de rêver Québec, moi aussi, dans les 160-ish prochaines heures. Donc, je ferai ça. C'est une promesse que je vous fais. J'ai déjà commencé quand même à réfléchir à ça. J'ai composé un petit squelette de texte. Donc, je prendrai le temps dans les prochaines journées de publier ce texte. Donc, je vous rappelle, d'ici notre prochaine rencontre sur les ondes de CKIA, vendredi à 16h, Hôtel Poésie samedi à 11h, Chute Madame Lee samedi à midi, Épilogue dimanche à midi. Je vous souhaite une super belle semaine tout en lecture, peut-être en écriture aussi pour Rêver Québec. Amusez-vous bien et à très bientôt.
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8: 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Bonjour, ici Julianne Perrault. Voici votre bulletin du vendredi 12 juin 2026. La place Limouloise accueillera dès demain une nouvelle programmation estivale gratuite intitulée « En place mon loup ». Organisée par Limoilou en vrac, l'initiative proposera tout l'été des prestations de piano public, des soirées de danse swing, du cinéma en plein air et un match d'improvisation musicale. L'objectif est de mettre en valeur les artistes locaux tout en animant cet espace public dans le quartier. Le lancement officiel aura lieu samedi à 13h avec l'ouverture du piano public. La Fierté de Québec tiendra sa 22e édition du 4 au 6 septembre prochain sous le thème de la célébration et de la visibilité des communautés 2SLGBTQ+. L'événement proposera une programmation festive et inclusive au centre-ville de Québec. Spectacles, activités communautaires et moments de sensibilisation seront au rendez-vous afin de promouvoir la diversité, l'équité et le respect. Les organisateurs souhaitent faire de cette édition un espace de rassemblement ouvert à toute la population. La Ville de Québec propose d'alléger les règles encadrant les interventions de la Commission d'urbanisme et de conservation afin de simplifier certaines démarches pour les propriétaires. Les changements visent notamment à retirer l'analyse de travaux moins visibles depuis la rue, comme les rénovations sur les murs arrière ou latéraux, les clôtures et les thermopompes. La Ville affirme que cette mesure permettra à la Commission de consacrer davantage de temps à la protection du patrimoine ayant un impact réel sur le paysage urbain, tout en maintenant les protections en vigueur dans les secteurs patrimoniaux. Le coût de la contraception gratuite au Québec serait d'environ 22 millions de dollars par année, selon une nouvelle étude de l'Institut de recherche et d'information socio-économique, l'IRIS. Le rapport estime qu'un meilleur accès aux contraceptifs permettrait de réduire les grossesses non planifiées, d'améliorer la santé des femmes et de favoriser l'égalité, tout en générant des économies pour l'État. L'IRIS souligne également l'importance de renforcer l'éducation à la sexualité et l'accès aux services partout au Québec. Et finalement, le Comité populaire Saint-Jean-Baptiste, le Compop, vous invite à un pop quiz festif sur les 50 ans des luttes citoyennes dans le Faubourg ce soir à 19h au Parc Berthelot. Formez une équipe sur place ou venez avec votre gang pour tester vos connaissances de l'histoire populaire du quartier et célébrer ce demi-siècle d'engagement communautaire. En cas de pluie, l'activité aura lieu à la coop L'Escalier. C'est ce qui complète cette édition. 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

0: Alors, bonsoir tout le monde. Ici Gérald en remplacement d'André et Mimi, qui est pour l'émission du Vieux Show. Alors, ça me fait très plaisir, comme à toutes les fois que j'ai eu l'occasion de venir les remplacer quand ils me demandent de pouvoir prendre m'occuper de l'émission. Alors, je suis très, très heureux d'être ici et de m'amuser à redécouvrir ou à découvrir, ou peu importe, il y a peut-être certains titres, là, que c'est sûr qu'il y a beaucoup de succès là-dedans, qui ont joué beaucoup dans les années 70 ou 80 ou autres, fin des années 60 ou autres. Mais quand même, c'est un plaisir de faire cette émission-là, puis je m'amuse tellement, c'est que ça, là-dessus, il n'y a aucun problème avec ça. Donc, j'espère que vous allez aimer la sélection de ce soir. Préparer habituellement, des fois, j'y vais, pas au pif, mais je veux dire, au feeling. Et là, ce soir, vu que j'avais dans la journée, je travaillais, donc je ne pouvais pas me guider un petit peu. C'est que j'ai dit, on va se préparer quelques petites affaires, mais on va se garder quand même une petite marge de manœuvre dans l'émission. Si des fois, décide de modifier quelque chose ou de changer quelque chose qui pourra mieux fitter ou tout dépendant. Donc, mais j'espère quand même que vous allez apprécier le prochain 2 heures de l'émission et de souhaiter une belle soirée. André et Mimi, qui sont vu que, je sais pas, c'est peut-être pour un spectacle ou autre, là, ils m'ont pas dit pourquoi, là, mais c'est pas grave. Mais j'ai dit oui tout de suite. Alors, ce qu'on a entendu pour ouvrir, ben, j'ai dit, tant qu'à être ici, j'ai dit, on va y aller avec The Show Must Go On, le show pour débuter l'émission. Donc, avec la formation Three Dog Night, ça faisait, moi, très, très longtemps, j'avais pas écouté ça. J'avais pas entendu ça, mais entendu surtout, là. Je veux dire, ça faisait des années que j'avais pas entendu cette pièce-là et quelques autres pièces là, de la formation. Donc, j'ai dit, on va partir ça avec ça. Là, on va y aller avec un petit doublé, mais c'est comme deux pièces qui suivent sur l'album de Alan Parsons, sur l'album d'Edgar Allan Poe. Donc, c'est les deux pièces qui rouvrent l'album, qui se nomme A Dream Within a Dream pour la première pièce, et The Raven pour la deuxième pièce qui va suivre immédiatement après. Donc, c'est les deux pièces qui roulent. C'était le premier album d'Alan Parsons. Donc, c'est et par la suite, bon, on sait qu'il a commencé comme ingénieur sur les albums de Pink Floyd, McCartney, et après Beatles même. Je pense que c'était lui sur Abbey Road, si je ne me trompe pas. Alors, puis par la suite, bon, on connaît là, les albums qu'il a fait par la suite. Alors, on va débuter ça avec ça, et par la suite, on va y aller avec dans le même bloc. On sait que Rush sont repartis en tournée et que, je veux dire, là, je ne sais pas dans quel coin ils sont, là. Mais donc, j'ai dit on va y aller dans l'esprit de la radio. Donc, on va entendre la pièce de Spirit of Radio de Rush. Donc, partir le bal pour l'émission du Vieux Show. Donc, je sais te passer une belle écoute et on part ça immédiatement. On se reparle tout à l'heure.
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Alors, c'était Rush avec la pièce de Spirit of Radio de leur album Permanent Waves. Et on a ouvert ça avec Alan Parsons, un petit doublé avec son premier album avec Dream Within a Dream, Within the Dream et The Raven. Et cet album-là était sorti en 1976, donc on est en 2026. Faites le calcul. Un album qui avait marqué là, quand ça avait sorti. Puis je me suis dit, après avoir mis la pièce de Show Must Go On pour partir le show, naturellement, je me suis dit, je vais demander. C'est concept mon affaire, là. Je vais les embarquer dans un rêve. C'est quand l'émission va être finie, ils vont se dire, c'était juste un rêve. Donc c'est après ça, je vais y aller avec l'esprit de la radio. Et par la suite, on verra ce qui va jouer. C'était mon thème du début de l'émission. Pour vous embarquer dans le beat. Puis j'imagine que à cette heure-là, c'est de là qu'aujourd'hui, c'est un peu plus venteux, mais des soirées comme hier, écouter une émission de radio comme ça, dehors, tout en tirant soit du vin, un bon vin ou une bonne bière. Donc, c'est des soirées qui sont plaisantes. C'est un petit peu plus venteux. Mais ça fait rien, ça c'est juste de passage. Vous êtes peut-être en dedans aussi pour écouter l'émission. Ça, il n'y a pas de souci là-dessus. Là, vu qu'on est rendu presque à la mi-juin, donc ce qui veut dire que juillet arrive, ce qui m'a donné l'idée de faire jouer la prochaine pièce, vu que c'est ça, parce que je ne sais pas, je vais peut-être revenir juste au mois de septembre, mais là c'est que j'ai tout aussi bien de la faire jouer là, parce que sinon, au mois de septembre, il va être un peu trop tard pour la faire jouer. Donc, avec la formation Uriah Heep et la pièce July Morning, donc on va y aller avec ça pour le prochain bloc. Et après ça, on retourne aussi en 1970 avec la formation Savoy Brown. Je ne sais pas s'il y en a qui connaissent, ou sûrement qu'il y en a qui connaissent cette formation-là. Avec la pièce Poor Girl, que les gens vont, en tout cas, s'il y en a qui s'en souviennent plus, l'ont peut-être déjà entendu, mais c'est sûr que ça fait excessivement longtemps. Donc, 1970, là, c'est pas jeune non plus. Plus jeune que moi, là, pareil, là, mais c'est pas grave. Donc, on y va avec Uriah Heep et Savoy Brown, puis un petit bloc d'une quinzaine de minutes. Puis je vous reparle après. Restez à l'écoute.

Alors, c'était Savoy Brown avec la pièce Poor Girl, donc un album de 1970. Et juste avant, July Morning avec Uriah Heep, l'excellent groupe, qui est même, ben, je ne sais pas s'il roule encore, Uriah Heep, mais je sais qu'il y a quelques années, là, j'ai quelques années, on va dire 4-5 ans, là, ils étaient venus à Québec pour un spectacle, là, je crois que c'était au Capitole, je suis pas sûr de l'endroit, là, mais ils étaient venus faire une prestation. C'est sûr que et à ce moment-là, quand ils étaient venus, je pense qu'il restait juste deux membres original de la formation. Là, aujourd'hui, je pense qu'il en reste rien qu'un. Si je me encore là, je suis pas sûr là. Ça fait pas suivi là. Encore même des fois, on voit quelques petites informations passer. Mais en tout cas, c'est mais il y a beaucoup de groupes là, qui est comme ça qui continuent à rouler et qui on pense à Styx là, qui vont être à Québec cet automne. Ou à des groupes, là, je sais qu'il y a des tournées, justement, si je me trompe pas, il y a Styx et le groupe Chicago ensemble dans les tournées. Ces groupes-là font des tournées ensemble, puis il y a eu Journey il y a pas longtemps. Donc c'est ça, tu sais, Kansas qui roule encore. Kansas, quand il était venu au festival d'été, il y a pas l'été passé, mais l'autre avant. Je vais vous dire une affaire, ça c'était un spectacle que je voulais pas manquer. Je les avais vus en 86 et ça avait été excellent. Puis donc quand je les ai vus quand ils sont venus au festival d'été, j'étais là. Et c'est les autres, ils roulent encore, ils font encore des albums. Là, présentement, il reste officiellement deux membres, le batteur, qui malgré la dernière tournée, il a fallu qu'il arrête parce qu'il y a eu un problème cardiaque. Et l'autre, le guitariste, là, malheureusement, j'ai pas son nom en tête, qui, lui, a commencé depuis quelques spectacles là, à faire un spectacle sur deux. Donc, il n'est pas à tous les spectacles. Mais malgré que le groupe roule encore, en voulant dire qu'ils font encore des albums Kansas. C'est qu'il y a le dernier date de peut-être 3-4 ans. Là, mais puis c'est quand même des bons albums. Ça sonne bien et c'est pas mal intéressant, donc, ce qu'ils font encore. Donc, ça veut dire qu'il y a des membres là-dedans qui roulent, des nouveaux membres qui sont rajoutés, ils ont sorti d'autres albums, donc ils sont devenus des membres de Kansas indirectement, là. Un peu comme Yes, on ne sait plus si qui reste en Yes, là. Mais c'est Steve Howe, on sait que Steve Howe, mais je veux dire, le reste, c'est tout du monde qui se sont greffés, qui sont repartis, sont venus. Puis Yes qui viennent de sortir un album, je pense qu'il sortait aujourd'hui, si je me trompe pas. Et oui, effectivement, le dernier Yes sortait aujourd'hui. Donc, si vous êtes fan de Yes, il y a un nouvel album qui s'appelle Aurora, si je ne me trompe pas le titre de l'album, là, qui sortait aujourd'hui. OK, donc pour tout ça, pour dire que là, naturellement, comme là, on s'en va en 1974. Là, on approche de Saint-Jean. Donc, je veux dire, on sait ce qui est arrivé il y a pas un an jour pour jour, mais le jour de la Saint-Jean, il y a l'année passée, le décès de Serge Fiori. Donc, il faut le faire, par exemple. Là, mettre la situation drôle là-dessus, là, mais je veux dire, probablement un des plus grands ferveurs du Québec puis de tout ce qu'il représentait, décédé le jour de la Saint-Jean. C'est assez particulier. Donc, la pièce que j'ai choisie, moi, sur le premier album, c'est une pièce que j'ai toujours adorée d'harmonium. Donc, on va entendre la pièce Veille Courroie, donc d'harmonium. Par la suite, on va aller avec Jethro Tull en 1989. Dans les années 80, c'est sûr que beaucoup de gens vont dire après ça, après les années 70, là, mais il y a eu quand même quelques bons albums, puis des fois sur, comment je pourrais dire ça, donc c'est sûr que le reste, à un moment donné, dans les années 80, ce qui a suivi, il faut être fan pour les suivre encore, je le suis encore, je ne le cacherai pas, là, parce qu'ils ont quand même encore sorti un album l'année passée, mais je veux dire, dans les albums des années 80, on aurait pu prendre, je ne sais pas comment est-ce qu'ils en ont sorti, là, peut-être 3 ou 4, mais il aurait pu, mettons, en couper 2, même si les autres pièces étaient bonnes, puis en faire tomber à 2. Puis ça aurait été
encore plus fort comme tel. Là. Donc, on va la pièce qu'on va entendre, c'est de Wailers Do, donc de Jethro. C'est une des très bonnes pièces qu'ils ont faites dans les années 80. C'est... si vous ne l'avez jamais entendu, ben vous allez pouvoir découvrir ça. Mais juste avant, puis il va peut-être avoir une petite pièce surprise après ça, avec le temps, c'est là, je m'ajuste avec le temps. Donc, peut-être avoir une petite pièce surprise, je ne sais pas encore laquelle. Je sais qui, mais je ne sais pas encore laquelle. Donc, on va avec Harmonium, puis Jethro Tull, puis une petite pièce surprise pour aller avant la pause publicitaire.

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6: Alors, on entame la deuxième heure de l'émission. J'espère qu'à date, vous aimez le choix musical qui vous est proposé. Donc, on a débuté ça avec Harmonium, avec le tiré du premier album d'Harmonium, pour souligner un petit peu, un an, même si on n'est pas encore rendu le 24 juin, décès de Serge Fiori, et donc on a entendu la pièce Veille Courroie. Par la suite, c'était Jethro Tull avec la pièce de Waller 12. Et ça, c'est tiré, je parlais de 89, donc c'est tiré de l'album Rock Island, donc en 89. Et saviez-vous qu'en 1989, tout le monde était tombé en bas de la chaise à cette époque-là, que le Jethro Tull avait gagné un Grammy Awards pour le meilleur groupe hard rock metal performance, donc en 1989. C'est assez particulier. Même Ian Anderson, à l'époque, avait trouvé ça assez spécial de recevoir un prix de hard rock metal. Là. C'est ça. Comme je vous disais, dans les années 80, dans le fond, ils ont sorti, à partir de 80, 1, 2, 3, 5 albums. Là, j'ai un c'est Classic Case, mais je le compte pas là, comme tel. Là, c'est de la musique classique, mais avec la musique de Jethro. Donc, sur ces 5 albums-là, mettons qu'il y en aurait coupé deux, puis même si, comme je vous disais, les autres pièces, je parle pour moi, tu sais, c'était correct, là, tu sais, moi, j'ai toujours adoré le groupe, mais il en aurait supprimé deux, puis faire 3 albums au lieu de 5, puis ça aurait pas été la même chose. J'ai des pièces comme ça, là, puis une pièce justement sur leur album de 87, Chris of Nail, la pièce de Budapest. S'il y en a qui n'ont jamais entendu ça, puis qui aimaient Jethro, allez écouter ça. C'est une super belle pièce, Budapest. Donc, que ça, c'est apparu en 1987. OK. On retourne en musique, naturellement, parce que vous êtes là pour ça, d'écouter de la musique et de vous rappeler de souvenirs. Et là, j'ai oublié de dire quelque chose. Ma pièce cachée. T'as tellement caché que moi aussi, je ne l'avais pas trouvé. Donc, comme vous avez pu entendre, c'est Cat Stevens et c'est la pièce Mondabone Jacken. Ça, c'est un album. Quand j'ai racheté ça en réédition, encore là, c'est un album que ça faisait longtemps que je n'avais pas écouté. Et tabarouette qui est bon. Tabarouette qui est bon. C'est vraiment du bonbon. OK, donc là, on s'en va je vais essayer de retrouver l'année exacte parce que cet album-là a été réédité. Et c'est pour ça que je vais essayer de... Je me souviens plus exactement en quelle année, là. C'est exactement qui est sorti, là. 1974. Donc, ça date de 1974. On parle d'un groupe du Québec. Et encore là, la Saint-Jean approche. Donc, et je suis certain que ça fait très longtemps que vous n'avez pas entendu ça. Ça a été réédité en 2000... quelque part j'essaie de voir si j'ai l'année sur le 10 sur la musique progression sur Proc Québec j'ai pas l'année là, de réédition. Et c'est peut-être écrit quelque part dans le texte là, mais là je le vois pas pour le moment, mais je vais sûrement le trouver pendant que la pièce va jouer parce qu'elle est assez longue. Je parle de la formation Contraction. Je suis certain qu'il y en a là-dedans qui ont suivi un peu la musique québécoise des années 70. Il y en a sûrement qui se souviennent de cette formation-là, Contraction. Donc, c'est en 2005. C'est en 2005. L'album qui s'appelle La Bourse ou la vie, donc qui est paru en 1974. Mais tant qu'à y être, on va y aller pour ça, La Bourse ou la vie. Donc, c'est 18 minutes. De musique, de formation Contraction, pour ceux qui se souviennent de cette formation-là. Et par la suite, on va y aller avec une pièce de Gilles Valiquette. On est vendredi soir, mais c'est rien, je vais vous faire jouer samedi soir. On va avancer la journée. Et il vient en spectacle à Québec. Là, je pense qu'il revient, si je ne me trompe pas. Allez voir ça, c'est un beau petit spectacle là, de Gilles Valiquette. J'étais allé voir ça l'année passée, au Fête. C'est super plaisant, là. C'est très simple. Ça me fait penser à des spectacles qu'on pouvait voir à l'époque. Là. Peu importe. Je n'irais pas dans le disque dans un bar, mais tu sais, c'est un beau spectacle à aller voir. Donc, pour ce qui est de Gilles Valiquette. Mais on s'en va avec Contraction et naturellement Gilles Valiquette. Donc, un petit bloc québécois.

Alors, c'était Gilles Veliquette avec Samedi soir, un vendredi soir. Donc, une journée avant. Donc, une excellente pièce de Gilles Veliquette. Et comme je vous mentionnais, il fait des spectacles par le temps qui court depuis à peu près deux ans. Là, il a fait le Petit Champlain, il a fait le Centre d'art La Chapelle, je pense, deux fois. Le premier spectacle, puis après, il y a eu deux autres supplémentaires, mais je pense que c'est au Centre d'art La Chapelle, les deux autres supplémentaires. Puis là, il revient. J'ai pas la date devant moi, malheureusement, là, mais... C'est peut-être, je pense même que c'est au Petit Champlain. Donc, si vous voulez passer une belle petite soirée, là, allez voir ce spectacle-là. C'est très intéressant. Et juste avant, Contraction avec l'album et la pièce titre, La Bourse ou la vie, c'est ce qu'il a joué. Et quand je lisais dans le petit livret rapidement, il parlait de qu'ils ont fait la Saint-Jean, naturellement, en 1976. Et là, je vous dis juste, là, pour ceux qui sont maniaques des groupes de l'époque, là, en 1976, la Saint-Jean sur le Mont-Royal, pas à Québec, mais à Montréal, là, il y avait eux autres, il y avait Harmonium, Beau Dommage, Octobre, puis les Séguins. Et je vous dirais que il me semble que je serais allé m'écraser là, moi. C'est que je ne sais pas, là, mais je veux dire, je ne sais pas si plus vous autres arrêtez la même chose, là, mais je serais allé là. Il y a le spectacle La Chantaou, il faut falloir que je refouille de ça. J'étais allé voir ça à Québec, puis là, je me souviens plus de tous les artistes qui étaient là. Mais ça aussi, c'était un beau souvenir, sauf que j'ai la misère à me rappeler qui était là ce soir-là. Donc, je suis désolé, mais c'est l'âge, et c'est ça. Donc, c'est des beaux souvenirs, puis je veux dire, quand on est capable de s'en rappeler et d'en profiter, ben, je veux dire, il faut le faire. Alors, OK, donc on continue notre main. On arrive presque 7h30, là, au moins un autre beau bloc, puis après ça, un autre beau bloc, comme si l'autre d'après sera pas beau, puis celui-là d'avant, il ne l'était pas, là. Mais un autre bon bloc et musical, puis après ça, on va regarder, voir ce qu'on va faire pour finir l'émission, parce que ça achève. OK, donc on s'en va, on reste toujours au Québec, mais là, on s'en va aussi en 1970 aussi, mais un groupe canadien qui a été créé à Montréal. J'avais le nom tantôt devant moi, là, dans quel secteur de Québec, en tout cas dans le coin de Montréal. Et l'île Perrot, OK. Le groupe canadien a été formé en 1969 à l'île Perrot à Québec. Savez-vous qui? Là-dessus, le batteur qui joue là-dessus a joué avec April Wine par la suite. Et un membre de la formation, je vais vous donner un nom, Pierre Sénécal. Je ne sais pas si vous souvenez de lui. Donc, il a fait partie de ce groupe-là. Je vais finir par le dire. C'est Marsh McCann. Donc, en 1970, ils ont sorti le single As the Years Go By, qui fut numéro 1 au Canada et dans les top 40 aux États-Unis. Puis... une des chansons aussi majeures au Japon. Donc on va entendre ça pour débuter le bloc. Après ça, on s'en va avec... voyons, je ne sais pas pourquoi j'ai un blanc, là. Je vais le trouver, là, parce que là, le titre ne correspond pas au groupe. Là. Aerosmith. Et c'est... on va entendre une reprise des Beatles. On sait qu'ils l'ont fait souvent, ils l'ont fait quand ils ont fait des hommages aux Beatles. Mais cette pièce-là, ils l'avaient faite à l'époque quand ils ont sorti le film Sergeant Pepper's Lonely Hearts Club Band avec Peter Frampton et compagnie. Le film avait été excessivement mauvais, mais il y avait une pièce qui était excellente. C'était celle d'Aerosmith avec la pièce Come Together. Et par la suite, on s'en va avec un autre chanteur qui est décédé, mais on y va avec le groupe Black Sabbath. Et on va avec la pièce Sweet Leaf. Et on va clore le bloc avec Styx, vu qu'ils viennent à Québec cet automne. Une pièce de 72 et la pièce Lady. Donc, on s'en va. Marsh McCann, Come Together, Black Sabbath et Styx. Puis je vous reparle pour le dernier micro de l'émission.

Alors, ce qu'on vient d'entendre, c'est Styx avec naturellement la pièce Lady, parue en 1972. Je rappelle les spectacles de Styx au Québec en octobre, donc ils vont être au Centre Vidéotron. Je vous dis, je vous nommerai pas la date parce que je l'ai pas en tête, là, mais c'est au mois d'octobre. Ils font Québec-Montréal et je crois que c'est Gatineau, je suis pas sûr, là, mais ils font trois spectacles. Mais on a débuté le bloc avec Marsh McCann, donc avec la pièce As the Years Go By. Par la suite, Aerosmith avec Come Together. Vraiment une très, très belle version. Puis quand ils font comment ils appellent ça aux États-Unis, là, pour le président, le Kennedy, quelque chose. Là. Puis c'est Obama qui est là, puis justement, c'est des pièces des Beatles. Puis t'as McCartney puis Ringo, naturellement, qui sont là, vu que les autres ne sont pas là. Mais malgré que Yoko est là et compagnie. Mais puis ça reste que quand les autres pièces, toutes les pièces qui étaient là étaient excellentes, mais quand la pièce avec Aerosmith arrive, c'est vraiment... un petit bonus. Et aussi la pièce avec Black Sabbath, avec la pièce Sweet Leaf, du regretté, notamment Ozzy Osbourne et la formation Black Sabbath, donc qui est décédé l'année passée, lui-ci. Mais ça va faire déjà un an, c'est vrai. Il est décédé presque dans les mêmes périodes que, si je ne me trompe pas, que Serge Fiori. C'est arrivé vite, lui-ci. Là. C'est un autre qui est du jour au lendemain, bang, on apprend qu'il est décédé, là. Fait que c'est ça, c'est l'âge. Donc, moi, c'est déjà tout pour l'émission de ce soir. J'espère que vous avez apprécié le choix musical. On termine ça avec Genesis, One for the Wine. Et restez à l'écoute de Sequoia. Passez une belle fin de semaine et peut-être qu'on pourra se reparler dans une prochaine émission du Vieux Show. Alors, bonne semaine.

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Françoise Hardy nous chante encore une fois cette semaine la chanson thème de l'heure bleue. Bonjour tout le monde, vous êtes à l'écoute du 88,3 FM ou d'une des plateformes numériques de CKIA FM. On est en direct sur le web, nos émissions sont disponibles pour écoute en balado, peu importe la façon dont vous nous écoutez. Bienvenue tout le monde, ici Brian Saint-Louis. Cette semaine encore à l'heure bleue, on va écouter de la musique ensemble. On va jaser tout ça pendant les deux prochaines heures. Encore une fois cette semaine, je me suis donné un thème pour vous trouver des chansons et j'espère que ça va donner le contraire de ce que ça annonce. Aujourd'hui à l'émission, on va écouter l'ennui.

C'est Jane Birkin qui s'ennuyait tellement entre l'amour et l'amour qu'elle a pris le journal et son stylo et qu'elle a rempli et les A et les O. Et que ça fait longtemps que j'ai pas fait ça, remplir les A et les O parce que c'était trop plate. Peut-être parce que des journaux papier pendant qu'on